Mm-hmm.

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La paix en Afrique. 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
6: Aujourd'hui, on est regroupés contre une aberration écologique, un scandale économique et un mensonge social, le Méga Canal Seine-Nord Europe. 10 milliards d'euros d'argent public pour un canal qui existe déjà, le canal latéral à l'Oise et le canal du Nord, pour un projet qui va représenter 10 fois le tunnel sous la Manche en termes d'excavation de terre et une méga bassine qui équivaut à peu près à 22 fois celle de Sainte-Soline pour alimenter tout ça.
3: Méga canal, méga scandale, méga scandale écocidaire, méga scandale financier. Le méga canal est une gigantesque escroquerie à au moins 10 milliards d'euros d'argent public quand les pseudo-gouvernants détruisent les services publics en ratissant les poches des contribuables. Au moins 10 milliards d'euros détournés pour Bouygues et Vinci avec la complicité de Xavier Bertrand, président du conseil régional des Hauts-de-France.
7: Bertrand, si tu savais ton canal, Bertrand, si tu savais ton canal, où on le met. Allô, allô, aucune hésitation.
3: Le méga canal Seine-Nord Europe, au moins 10 milliards d'argent public pour un grand projet parfaitement inutile. 107 km de rivières bétonnées entre Compiègne et Cambrai, 3300 hectares de terres agricoles détruites, ainsi que des zones humides et zones Natura 2000, près de 340 espèces d'animaux et de végétaux protégés, impactés, des paysages ravagés, pas d'emplois créés et toujours des cohortes de camions sur les routes. D'autant plus scandaleux qu'il existe déjà un canal sur lequel opère déjà une marine fluviale traditionnelle menacée de mort par le méga canal. Salut les amis, c'est JBD pour Polémique, c'est lavoixoff.com et pour votre radio encore libre, préférée, mais pour combien de temps ? Premier épisode d'une mini-série de reportages sur la grande mobilisation anti-méga-canal du samedi 11 octobre 2025. Près de 2000 personnes rassemblées à Longueuil-Amel, pas loin de Compiègne, dans l'Oise, Picardie, pour une manifestation pacifique, joyeusement déterminée et en fanfare. Matinée du samedi 11 octobre, départ du camp de la mobilisation installé à Longueuil-Amel, dans le champ d'un agriculteur impacté par le projet du méga-canal. La manif va tranquillement longer le canal latéral à l'Oise. Rencontre en marchant avec deux membres du collectif Méga-Canal Non Merci.
8: Levons les voiles contre le méga-canal !
3: Bonjour Catananche.
9: Salut, salut.
3: Bonjour Rino.
10: Salut.
3: Longueuil-Amel, le long du canal de l'Oise. Et on est en train de quitter ce champ puisque la manifestation contre cet horrible projet mortifère de Méga-Canal vient de s'ébranler. On est chez qui ici d'ailleurs, ce champ-là ?
9: On est chez un sympathisant agriculteur qui nous prête gentiment le terrain.
3: Le projet de méga canal, il va donc longer celui qui existe déjà, hein, puisque c'est un grand projet inutile, il y a déjà un canal. Leur projet, là, il devrait passer par là, là.
9: Ouais, c'est ça. En fait, il y a tout un réseau fluvial qui existe déjà entre Paris et Lille. Donc la première partie vers Compiègne, c'est le canal latéral à l'Oise. Là, on est sur une île donc qui se retrouve à côté de nous. Un peu plus haut, il rejoint le canal du Nord. Là, le projet, c'est de faire un canal qui va être parallèle à tout ce réseau fluvial existant, qui est un réseau fluvial qui a été inauguré en 1965, donc il n'a pas encore 60 ans. Et donc là, l'idée de refaire un nouveau truc...
3: Plus large, hein, pour faire basser des bateaux, donc de 11 mètres de large, long comme deux terrains de foot. voilà.
9: C'est ça, c'est ce qu'on appelle des méga-barges avec un pousseur. Le canal du Nord actuel, il n'est pas fait pour accueillir des bateaux aussi larges. C'est des méga-barges qu'on trouve quasiment nulle part en France. Il y en a peut-être, je crois qu'il y en a sur le Rhône, peut-être un peu sur la Seine, mais c'est principalement des bateaux qu'on retrouve dans le nord de l'Europe. Aujourd'hui, nous, tout le réseau fluvial français marche avec deux types de porteurs. C'est des fraissinés, péniches de 350 tonnes, et les péniches du canal du Nord à 750 tonnes. Les méga-barges qui veulent nous faire passer, c'est des 4000 à 4500 tonnes.
10: Bien entendu, ce grand projet est inutile. Enfin, si, il a une fonction, de ce que j'en ai compris, moi, c'est d'enrichir Bouygues et Vinci avec 10 milliards d'argent public. Est-ce que c'est trop caricatural, ce que je viens de dire?
9: Oui et non, en fait, parce que...
10: Alors, ricane. Un peu, je rigole un peu.
11: Si tu veux, en fait, c'est que le canal, t'as les 10 milliards d'argent public, en fait, avec les questions, en effet, de financement de ceux qui vont construire le canal et tout ce qui va être à côté. Mais en fait, si tu vas plus loin, t'as aussi la question de l'agro-industrie. Du coup, t'as toute l'agriculture pesticidée. T'as aussi notamment des projets de méga-bassines hein, qui sont du côté de la Somme, qui sont apportés.
10: Une méga-bassine, grande, m'a-t-on dit, comme 22 fois celle de Sainte-Soline, c'est-à-dire 65 hectares de surface, 42 mètres de hauteur pour retenir l'eau.
9: C'est tout le canal qui va être alimenté par cette méga-bassine parce que c'est le point culminant, c'est le point de partage des eaux. La méga-bassine, donc à l'Aisne, il va falloir remonter l'eau des deux côtés, donc en direction de Compiègne et en direction de Lille. Mm-hmm. Derrière, le but étant d'alimenter... ces méga-barges avec de la céréale, en fait, on s'attend à ce que derrière, il y ait la naissance et l'explosion de plein de méga-bassines de taille comme celle de Sainte-Soline, dans tous les alentours de la campagne de l'Oise et de la Somme, à des fins agricoles, pour pouvoir alimenter les chargements du canal.
10: Ces barges-là, elles seront donc pas tant conçues pour des containers, mais pour du vrac. Des matériaux, des céréales, des cailloux.
11: C'est pour le BTP. Donc tu parlais de Vinci là, et de Bouygues. Bah, typiquement, ça va leur servir à eux pour transporter leurs matériaux à exportation, du coup, et pour en effet pour les céréales. Le canal, ça va être une liaison entre Paris et le Benelux pour exporter et pour chuinter le port du Havre, en fait, notamment. Vu que c'est adapté que pour ces deux types de matériaux, les arguments de la société du canal Seine-Nord et des promoteurs comme Xavier Berton et compagnie, c'est de dire que ça permettra de baisser les camions. C'est le report modal. Et en fait, concrètement, c'est faux. Plusieurs universitaires le confirment.
10: Julien Gleguet, c'est poumonne.
11: Il fait le clown, juste derrière nous, du coup.
7: Les poulets en plein air. Les poulets en plein air.
9: Si on les
7: poulets en plein air.
10: Nous passons devant 5 gendarmes assez jeunes.
11: Plutôt sympathiques.
10: Oui, qui nous ont contrôlés très mollement et ont fait semblant de fouiller les sacs.
11: Voilà. Il faut remercier Bassine Non Merci, que Julien Leguet représente, qui a été un des premiers soutiens du collectif Méga Canal Non Merci.
10: Attends, excuse-moi, c'est compliqué. Julien Leguet raconte des bêtises en passant devant les gendarmes.
11: Il a cherché à expliquer aux gendarmes que les zones dans les champs qui nous entourent, qui sont oranges, en fait, sont liées à du glyphosate et qu'il faut qu'ils fassent attention et qu'ils ne restent pas trop longtemps parce que ça peut être dangereux.
12: Vous exposez votre santé au glyphosate, vraiment.
13: C'est très bien.
12: Ben non, mais c'est important que vous
13: oui,
12: le sachiez.
13: Bien sûr.
12: On est soucieux de votre santé,
13: mais
12: comme réciproquement.
13: Mais aucun problème.
12: Voilà, sérieusement, mais vraiment.
13: Oui,
12: et là, vous voyez toutes les maisons qui sont à côté, il y a des gamins et tout, et c'est glyphosate power, quoi. Là-dessus, il faut qu'on se retrouve. Là-dessus, il faut que vous changiez de logiciel. Il faut être avec nous, pas avec l'agro-industrie. Ben oui, vos gamins, quoi, les nôtres.
10: Donc Julien, là, t'as expliqué que si les terres sont oranges, là, c'est parce qu'elles ont été glyphosatées.
12: Le terrain, il est orange parce qu'il a été traité au glyphosate il y a moins de 48 heures. Donc en restant sous le vent, vous exposez votre santé. C'est à peu près aussi toxique que les lacrymos.
7: C'est reparti, tout à la manif. Méga canal, ça va faire mal. Méga canal,
5: ça va faire mal.
10: Ce qu'ils vous vendent hein, pour ces 10 milliards de détournement d'argent public, c'est que oui, mais ça va faire moins de camions. Complètement faux.
11: C'est vraiment la base de la com actuelle. C'est-à-dire de faire passer des projets énormes, type la 69, type les méga-bassines, type là, le canal Seine-Nord-Europe en l'occurrence, pour des trucs écolos, alors qu'en fait, si on creuse un peu la boue, derrière, on se rend compte que c'est que de la connerie, qu'en fait, ça va servir des intérêts capitalistiques et ça va favoriser la destruction de l'environnement. C'est pas du tout pertinent, c'est vraiment un projet qui vient des années 70. Années 70, on n'avait aucune conscience du réchauffement climatique, des enjeux environnementaux, tout ça.
10: Ça va faire moins de camions, en fait, c'est pas vrai.
11: Mais non, c'est pas vrai.
9: Tu parlais de Bouygues, de Vinci et tout. On s'est rendu compte qu'en fait, ces deux boîtes de BTP qui d'habitude prennent les projets pour les construire, en fait, ont refusé ça parce qu'ils savaient qu'il n'était pas rentable. Et pour autant, c'est quand même eux qui vont être payés. Ces personnes-là, elles gagnent de l'argent à chaque litre de béton coulé. Donc en fait, ils n'ont pas forcément un intérêt personnel à ce que le projet voit le jour finalement, mais que en fait le chantier continue d'avancer quoi qu'il arrive parce que chaque jour passé à bétonner, ce sont des sous-gagnés en fait.
11: Il y a aussi un truc à dire sur Bouygues et Vinci, c'est qu'au départ en fait ils devaient financer eux-mêmes. Voilà, ils ont refusé de financer en fait au départ. C'était pas du tout sur des fonds publics, ça devait être sur des fonds privés. Et en fait,
10: ils ont vu que c'était pas rentable, ils ont dit non,
11: exactement,
10: ça ne nous intéresse pas.
11: Exactement.
10: Et Xavier Bertrand leur a dit non, vous inquiétez pas, c'est le contribuable qui va payer.
11: C'est Xavier et c'est Nicolas Sarkozy aussi, deux minutes, qui a décidé de mettre un coup pour valider l'intérêt général du projet en tant que tel en fait. Donc voilà, c'est un maillage. Emmanuel Macron, 2021-2022, a réaffirmé qu'il fallait faire les choses. Bien sûr, il y a Xavier Bertrand qui est dans l'histoire, qui utilise ça comme un argument dans l'idée de montrer qu'il est présidentiable et qu'il a son grand projet. Pour lui, ça prouvera qu'il peut être présidentiable ou qu'il peut faire partie du gouvernement. Là, je ne sais pas ce qu'il en est.
10: Oui, alors au moment où on se parle, là, après la phase biscornue, on est arrivé à la phase triscornue, hein, puisqu'on a appris dans la nuit que Sébastien Lecornu était reconduit à son poste de Premier ministre. Hein. Nous sommes le samedi 11 octobre.
11: Une de ses premières mesures, ça pourrait être d'arrêter le canal Sud-Nord-Europe et de favoriser les alternatives, comme par exemple le canal du Nord et le fret ferroviaire.
10: Il existe déjà des infrastructures, il existe donc déjà un canal, il existe depuis le 19e siècle des lignes de chemin de fer. L'intérêt capitalistique de ce truc, c'est quoi, à part enrichir Bouygues et Vinci?
9: Le transport routier, en fait, c'est pas du tout concurrentiel du transport fluvial en termes de délai. En fait, il faut 15 heures pour faire Paris-Rotterdam en camion, quand il faut 10 à 15 jours pour faire Paris-Rotterdam en bateau. Par ces délais-là, on voit tout de suite que c'est pas du tout le même type de matériaux, enfin, ou de transport de fret qui vont être sur ces bateaux. Ça va pas être périssable, ça va pas être tout ce qui va très rapidement dans notre société, la fast fashion, le fait de se faire livrer par Amazon du jour au lendemain et ainsi de suite.
10: Tout le long de ces 107 km de grand canal inutile là, il y aura aussi des ports desservis par des camions.
11: Tu lis les études de la société du canal Seine-Nord, ils tablent sur même une augmentation des camions en fait dans leur projet. En fait, ils disent que ça va faire baisser, mais en réalité, c'est un mensonge parce que eux-mêmes dans leur truc, ils disent que non, ça va augmenter. Donc en fait, c'est de la connerie. Et bien sûr, tu rajoutes à ça que le canal en fait ne peut pas vivre sans les camions puisque les camions vont venir et donner les marchandises aux ports francs. Et typiquement dans les ports francs, il va y avoir quoi? Il va y avoir les Amazon, les compagnies qui vont être là. David Gaborio, là, un universitaire, qui a dit concrètement le canal, ça va entraîner des emplois précaires, donc des emplois en fait qui vont juste appauvrir les gens. Des conditions de travail qui vont être horribles, qui existent déjà. Et en fait, tout ce territoire-là des Hauts-de-France, on a l'habitude de nous foutre ça sur la tronçon-là. C'est à chaque fois, c'est que des emplois de merde, d'intérim. Ça va favoriser que ça, en fait, le canal. En fait, il est fondamentalement également irrespectueux à l'égard des habitants, habitantes de ce territoire. Concrètement, c'est un truc qui vient de décider d'en haut. Les gens d'ici, ils ont toujours ça. On a toujours décidé d'en haut, dans le sens de la désindustrialisation. On exporte les entreprises et à la fin, qui c'est qui essuie les plates? C'est les gens qui habitent ici, en fait.
10: Il y a une dame qui est sur le pas de sa porte qui applaudit. Bonjour Sylvie, je vous voyais applaudir le passage de la manifestation.
13: Oui, c'est génial parce que là, c'est en train de tout esquinter. Puis pour la faune, la flore, tout quoi. Et puis, c'est chiant quoi.
10: Donc vous avez bien compris que c'est pas un cadeau qu'on veut vous faire avec ce méga canal là.
13: Ah bah non, carrément pas. Hein. C'est carrément pas.
10: Vous habitez là depuis longtemps, vous?
13: Depuis 2014.
10: Donc voilà, vous tenez votre joli coin.
13: Oui, voilà, exactement. Oui. Puis ouais. Ben, c'est les bêtes qui vont morfler, tout ça aussi. Hein. Faut penser à tout ça. Hein.
10: Bonne journée à vous, merci.
9: Je suis très contente de voir les riverains et riveraines qui sont au courant et qui sont avec nous. Parce qu'en fait, on s'est rendu compte, par exemple, on a organisé toute une série de réunions publiques depuis plus d'un an, avec, je pense, une trentaine ou une cinquantaine de réunions publiques. Bon, déjà, on avait des pressions de la part des petites mairies qui elles-mêmes subissaient des pressions parce qu'on n'avait pas accès aux salles publiques communales, etc. Mais qu'en plus, très peu de riverains étaient au courant, en fait, de ce grand projet ou de ce que vraiment ça comportait dans ce projet-là. Et en fait, c'est aussi pour ça qu'aujourd'hui, l'objectif de cette manifestation, c'est de faire une manifestation festive où on va pouvoir aller parler aux riverains, aller parler à toutes les personnes qui vont être directement concernées, impactées par ce projet, et de pouvoir comprendre, en fait, et entendre un autre point de vue que celui de la société du canal.
10: Cette manifestation est-elle autorisée? Parce que j'ai vu quand même qu'elle a marqué les soulèvements de la Seine, les soulèvements de la Terre, les affreux écoterroristes.
9: Eh oui, elle est autorisée.
10: C'est autorisé, on a le droit d'être là aujourd'hui.
9: On a contacté la mairie de Tourotte et il faut savoir que le maire de Tourotte est un des seuls maires qui est officiellement avec nous. La manif va se dérouler sur la commune de Tourotte et elle est autorisée. Le tracé est placé en préfecture. C'est pour ça que les flics nous encadrent. Tout est très légal et le but c'était ça, c'était justement d'amener avec nous tout le monde et puis de montrer qu'on était des joyeux lurons.
10: Voilà, une démonstration, tu disais joyeux lurons, fanfares, joie,
9: oui,
10: musique.
9: C'est ça, on a des clowns, on a des fanfares, il y a des enfants. Dans la manif, il va y avoir aussi un cortège qui est prévu pour les MINT, donc c'est les meufs intersexes, non-binaires et trans. C'est un projet en fait qui s'ancre aussi dans ce qu'on appelle la mondialisation, l'empire logistique. Donc c'est aussi d'associer avec ce projet écocidaire les luttes féministes, les luttes antiracistes. Enfin, aujourd'hui, il y a quand même quelque chose qui se passe à l'échelle internationale en Allemagne, en Hollande et en Belgique. Le port de Rotterdam est bloqué aujourd'hui et la Belgique se bat contre Stop Arming Israël. Parce que tous ces réseaux fluviaux et de transport, en fait, sont des réseaux qui alimentent par pièces détachées l'industrie de l'armement. On a vu le port de Fos-sur-Mer qui s'est insurgé contre la livraison de pièces pour les armes à Israël. Oui, exactement. C'est contre tout ça qu'on se bat, en fait.

0: Est-ce qu'on peut refaire un bilan très rapide dans le projet? Un truc mortifère de 107 km de long, de 54 mètres de large, 4,5 mètres de profondeur. Cette écluse alimentée donc par la fameuse méga bassine de 22 fois Sainte-Soline dont on parlait tout à l'heure. Combien de milliers d'hectares de terres nourricières qui seraient condamnées?
1: Comme tu dis, c'est énorme. Et pour un canal de 50 mètres de large, en fait, c'est pas loin de 300 mètres d'emprise de chantier de part et d'autre qui sont faites. Parce qu'il y a les berges qui sont en pente.
0: Et encore, regarde, il y a encore une dame qui fait coucou.
1: C'est 3200 hectares qui vont être artificialisés. Des portions d'oise qui vont être rebouchées, ça va être des terres agricoles qui vont être utilisées, ça va être des zones humides. Les zones humides, c'est les zones qui ont le meilleur, alors j'aime pas du tout ce terme de service écosystémique, mais pour autant, ce sont les zones qui stockent le plus de carbone. Et quand on sait le dérèglement climatique aujourd'hui, en fait, toucher des zones humides, c'est limiter tout ce qui est le stockage du carbone.
0: C'est encore là que l'eau est le mieux, eau dont nous sommes quand même composés à environ à 70%, hein, soit dit en passant.
1: L'Oise est une rivière en fait, qui a énormément de méandres, et en fait les rivières à méandres sont des rivières qui permettent en fait, de tamponner les inondations. Si jamais là en ce moment par exemple du côté de Montmarc, ils ont rendu des bras morts en les fermant, et ils ont redessiné une Oise avec des tout petits méandres, on va se rendre compte dans 10 ans qu'à une grosse pluie centennale, d'un seul coup, tout va déborder parce que ces méandres auront été fermés.
2: Il y a quand même des trucs qui se passent dans la région qu'il faut dire. Hein. Notamment, on a eu des inondations il n'y a pas si longtemps que ça, du côté de Saint-Omer. Typiquement, l'artificialisation des terres engendrée par la politique de la région Hauts-de-France a été pointée là-dedans. Xavier Bartrand s'est exprimé là-dessus et a complètement nié la chose. Puis je tiens à rappeler une chose par rapport aux inondations, c'est qu'on n'est pas si loin que ça. On a un pays, l'Allemagne, qui a quand même vécu des inondations il y a plusieurs années, qui ont été meurtrières pour des mêmes raisons, parce qu'en fait, ils ont foutu, je ne sais plus le nom de la rivière, pareil, les bras morts ont été tués. Et derrière, ça a entraîné vraiment des morts. Hein. Donc on est en train de jouer, ils vont faire un truc énorme. Mais à long terme, on a des risques environnementaux et sur des vies humaines, en fait. Hein.
0: Il faut le pointer. En artificialisant les sols, l'eau qui, depuis des millénaires, s'infiltrait dans les sols, allait dans les zones humides, etc., maintenant, elle glisse sur du béton et elle emporte tout sur son passage.
1: Et la solution proposée, c'est de faire des méga-bassines de part et d'autre des rivières pour pouvoir stocker l'eau l'hiver quand il y a des inondations.
0: Il suffisait d'y penser. Hein.
1: Et oui, tout est pensé.
0: Ah, regarde, encore une dame qui fait coucou à sa fenêtre.
1: Puis,
0: voilà, il y a un monsieur qui brandit le poing aussi.
1: Voilà. Pour parler des destructions, donc là, on a parlé des 3200 hectares de terre qui vont être artificialisées.
0: Avec toute cette terre, on peut nourrir, je sais pas, un demi-million de personnes, je crois. Quand je dis terre nourricière, on se prive aussi de nourriture quand on bétonne.
1: Il faut savoir que la nourriture ici dans les Hauts-de-France, elle est beaucoup exportée, mais c'est de la nourriture quand même, évidemment. Ouais. C'est aussi 10 fois le tunnel sous la Manche en termes de volume de terre excavée. Et après, si on regarde les espèces, on porte un recours juridique qui a été déposé au tribunal administratif d'Amiens.
0: On a vu à Sainte-Soline, par exemple, c'est cet oiseau loutarde canne-petière qui a permis d'entraver et de rendre illégal notamment ces projets de méga. Il y a encore un monsieur qui fait qui nous salue de la tête en passant.
3: Voilà.
4: Vous en pensez quoi du canal ?
0: Voilà, donc le monsieur, il veut pas du canal, il l'a dit très clairement.
2: Depuis tout à l'heure, quoi, ce que des riverains et riveraines qui marquent leur opposition. Hein. Ah, c'est tous les gens qui ont globalement l'Oise sous les yeux, là.
0: Encore une dame qui nous fait... Bonjour madame, vous serez à la manifestation tout à l'heure ?
5: Oui, je serai là. J'étais déjà hier soir là-bas, donc oui, j'ai pris les infos.
0: Alors, à tout à l'heure. Cette dame vient de confirmer l'odieuse propagande éco-terroriste que tu viens de délivrer. Non ? Vous avez des complices partout, hein ?
2: Visiblement. On a créé un réseau de résistance, voilà comment on appelle ça, nous.
0: Et on parlait de... C'est combien d'espèces impactées ? C'est peut-être aussi par là que des recours juridiques.
1: Donc ils ont sectionné le projet comme si c'était des travaux différents. Donc les 107 km ont été séparés en 4 portions. Poser des dérogations d'espèces protégées, c'est en fait une dérogation de destruction d'espèces protégées parce que menacées d'extinction. Il y a une dérogation d'espèces protégées pour une 150aine d'espèces, végétales, insectes, oiseaux, mammifères. On s'est rendu compte que

0: C'est plus de 340, donc le double, d'espèces qui sont menacées et qui n'ont pas été prises en compte dans la demande de dérogation, qui n'ont pas les enjeux réels de leur impact, en fait, sur ces spécimens, sur ces individus, sur ces habitats également. C'est aberrant, en fait, enfin, de 340 espèces. C'est une destruction donc d'espèces qui sont de plus en plus rares sur le territoire. Le territoire du Nord a été énormément artificialisé ces dernières années, ces dernières décennies. Et donc aujourd'hui, les bords de l'Oise, ce sont les derniers refuges. On a énormément de zones d'arrêt pour les oiseaux migrateurs, par exemple. Impacter ces zones-là, c'est impacter les rares spots d'arrêt de ces oiseaux migrateurs qui sont en capacité de voler sur des milliers et des milliers de kilomètres sans s'arrêter. Et où, par exemple, l'Oise, juste avant la Somme, sont les derniers refuges d'arrêt avant de remonter dans le Nord ou de descendre en Afrique.
1: Voilà, invoquer qu'il y a des espèces protégées qui seraient impactées par ce projet, est-ce que ça peut entraver d'un point de vue judiciaire cette méga horreur?
0: On l'espère vraiment. C'est comme ça qu'on arrive à faire chaque lutte. Donc il y a eu Notre-Dame-des-Landes initialement avec le Triton, il y a eu Sainte-Soline avec l'Outarde Canepetière, il y a eu la 69 sur laquelle il y a les nidifications de mésanges bleus. Mais on se rend compte que en fait, juridiquement, ils essayent de diminuer en fait, le pouvoir qu'on peut avoir avec ces recours environnementaux. Maintenant, il faut aussi qu'on se batte et qu'on permette aussi à toute la mobilisation, toute la population locale, en fait, de se mobiliser avec nous, parce que je pense que c'est un combat multiple qui peut permettre de faire annuler ce projet.
2: Question des espèces, là, il y a un recours qui a été posé, hein, un recours juridique, un recours qui a été posé en 2024 par les deux assos, donc il y a Nord Nature Environnement et Association Protection du Territoire Senesco. C'est les deux assos qui ont posé le recours. Le recours, notamment, il se base sur la remise en cause de l'intérêt environnemental du canal Seine-Nord-Europe. Cet argument-là, il a été utilisé contre la 69. En première instance, il a été accepté et validé. Déjà, les juges sont en train de changer. Ils commencent tout doucement à prendre en compte ces questions-là. Ce que font les travaux comme ça, les grands projets, c'est la stratégie du fait accompli, c'est-à-dire de faire travaux en attendant qu'on fasse les recours, et paf, à la fin, c'est fini. Dans le juge dit que c'est égal, mais en fait, en réalité, le machin existe déjà. Donc, c'est ce qui s'est passé, par exemple, du côté de Strasbourg, avec le contournement de la métropole de Strasbourg.
1: C'est, en fait, c'est la D924 dans l'ordre, la RN88, la 69. Ils bétonnent, ils y vont à fond, avec un peu de chance. De leur côté, si j'ose dire, il n'y aura pas d'opposants, il n'y aura pas de citoyens et citoyennes qui s'y opposeront et qui feront des recours. Et puis, on a des situations comme la 69, où finalement, le tribunal administratif de Toulouse dit à un moment, bah non, en fait, cette autoroute est illégale, mais trop tard, elle est faite.
2: Non, mais c'est incroyable, il y a quand même eu un appel. Après, ils auraient pu suspendre les travaux. Ils ne l'ont pas fait, en fait, validé, du coup, par les pressions du gouvernement. Et en plus, derrière ça, ils ont même fait des travaux de nuit pour accélérer les choses qui n'étaient pas du tout encadrées par l'arrêté en fait préfectoral. Donc ils sont dans une illégalité totale. Voilà, pour finir au niveau de la 69. Et concrètement, à chaque fois on est là, tu sais pourquoi la stratégie, en fait, l'idée c'est au moins pour le canal Seine-Nord, Europe, c'est de déjà le visibiliser, parce que médiatiquement et politiquement, on n'en parlait pas jusqu'à présent. Ce week-end-là, ça commence parce qu'il y a tous les camarades ont fait un travail vraiment de visibilisation sur le terrain, mais également dans les médias. Et là, ce week-end-là, l'idée c'est d'enfin mettre le canal au centre de l'attention, que ce soit médiatique. C'est quand même 107 km de long, c'est quand même un truc énorme qui va balafrer toute la région et qui va avoir des impacts socio-économiques et environnementaux énormes. Donc du coup, on est là-dessus. Et la stratégie, c'est aussi en tout cas d'essayer de que ça coûte plus cher, parce qu'en le visibilisant et en tout cas en mettant de l'incertitude ou des peurs, et bah du coup, ça va coûter plus de fric, ça va leur faire mal déjà. L'argent, c'est un peu le nerf de la bataille dans l'histoire.
1: Hein. Revenir sur un point que tu mentionnais à l'instant, là, les vilains éco-terroristes, là, genre ceux de Sainte-Soline ou de la 69, il s'avère que les tribunaux administratifs leur donnent raison. Donc en fait, les affreux éco-terroristes, là, défendent le droit.
2: Dans l'anticipation, en réalité, parce que c'est extraordinaire, il a fallu tous ces combats-là.
1: Si les zadistes m'entendaient dire qu'ils défendent la loi et le droit, ils seraient pas contents.
2: En tout cas, voilà, la question environnementale, elle entre dans plus en plus. En fait, elle existait déjà, hein, parce qu'il ne faut pas oublier qu'au niveau de la Constitution française, on a la Charte de l'environnement qui date de 2004 ou 2002 même, qui est vieux en fait. Et du coup, ils ne voulaient pas l'appliquer juste à maintenant. Et ça y est, là, ils se réveillent sur des questions, notamment le Conseil constitutionnel, sur, par exemple, la loi du plomb. Et ça y est, ils sortent ça du bois, la Charte de l'environnement, alors que c'est un truc qui existe là. Et donc, en fait, c'est toutes les pressions des luttes, typiquement sur le terrain, comme celle d'aujourd'hui, qui poussent en fait les pouvoirs publics à prendre ça un peu en compte, en tout cas, à commencer, parce que c'est vraiment pas parfait. Voilà un peu l'intérêt des luttes comme ça, locales et de ce genre-là.
1: Tellement beau ce coin. On est passé devant des maisons qui ont tellement de cachets. C'est tellement charmant. On a envie de tourner un film de Marcel Carné ici.
0: Là, on longe le canal latéral à l'Oise. Si tu regardes sur le côté, il y a déjà tous les ports existants et toutes les entreprises qui ont des infrastructures qui étaient déjà prévues pour les chargements sur les péniches. Et donc, en fait, entre Longueuil-Anel jusqu'à Noyon plus loin, tout le long de ce canal latéral à l'Oise, toutes ces entreprises existent. Si demain le canal se retrouve de l'autre côté de cette île, ils vont devoir reconstruire, donc on parlait des ports tout à l'heure, ces ports existent aujourd'hui. Mais en fait, ils seront plus au bon endroit. Et ces entreprises non plus. En fait, si on regarde toutes les conséquences et tout ce qui se répercute en fait à côté, c'est énorme. Et ça, c'est aux collectivités territoriales de les payer. Rino te parlait en fait de ces 10 milliards de financement de ce canal-là. Mais en fait, à un moment, on a commencé à estimer à 12, 15 milliards.
1: Ah, mais... parce que ces trucs-là, ça coûte toujours plus cher en fait, à l'arrivée.
0: Exactement.
1: Les quais voir Flamanville, par exemple.
0: Ça va doubler, tripler. Ouais. Mais c'est surtout que sur leur budget, ils ont retiré les ports. Et les ports sont à la charge des collectivités territoriales. Quand on regarde aujourd'hui les 10 milliards, les 8, 10 milliards proposés par le canal, ils se réservent bien de le dire parce que là, je pense que l'Union européenne serait en droit de refuser de financer ça parce qu'ils ont déjà du mal à financer leurs 5 milliards. Alors 10 milliards, ils n'y arriveraient pas. Si on regarde ce que ça va coûter réellement, concrètement, à la totalité, en fait, c'est beaucoup plus. Parce que c'est quand même des infrastructures qui vont voir le jour et qui vont être payées par le contribuable.
2: Le plan d'économie de Bérou, c'était 40 milliards. Hein. Ouais, on parle de 10 milliards. C'est pour dire que c'est un quart du plan d'austérité de Bérou et possiblement le Cornu, là, bientôt. Mais voilà, en tout cas, il y a quand même des proportions à voir. Et il y a un truc aussi qu'il faut pointer, c'est qu'il y a aussi un projet qui, non dit, mais qui s'appelle le projet Mageo, qui est celui de reconditionner la Seine pour la relier, en fait, jusqu'à Compiègne. Et ça, concrètement, il n'est pas financé, là. Refusé, le Parlement, on n'a pas encore donné les sous. Donc, concrètement, en fait, on est sur un truc énorme, en fait, financièrement. On parle de 10 milliards, mais on est peut-être à bien plus. Et donc, il y a vraiment, en guise souvent,
0: le méga canal sur lequel on se bat aujourd'hui, qui s'arrête au Banchel au Bac, qui est vers Cambrai, c'est mise au grand gabarit. Elles arrivent jusqu'à Lille et ça va rejoindre Dunkerque. Et là, c'est des mises au grand gabarit de chaque écluse. Et en fait, ces écluses-là non plus ne sont pas prises en compte dans le méga canal. Là, quand on parle des 10 milliards, c'est que pour les 107 km. Il y a aussi la mise au grand gabarit de l'Oise, Mageo. Il y a aussi la mise au grand gabarit de toutes les écluses dans le nord de la France. Quand les gens me disent « Mais pourquoi t'es contre le méga canal ?» Et là, je suis là « En fait, il y a tellement d'arguments, en fait, que ce soit la question de l'emploi, la question environnementale, la question des finances, la question des mensonges politiques, le fait de la géopolitique locale aussi. Eux, ils veulent passer là pour arriver par le port de Dunkerque, mais qu'on se rend compte que c'est vraiment pour squeezer complètement le port du Havre. Et on parlait tout à l'heure du port de Fos-sur-Mer. Le Havre et Fos-sur-Mer sont les deux syndicats de dockers qui font vraiment la pluie et le beau temps dans les mobilisations publiques. On a vu ça pendant les Gilets jaunes. Retirer le passage par le Havre, c'est aussi mettre en concurrence en fait les dockers. Vous n'êtes pas content, vous voulez tout bloquer, c'est pas grave, on passe plus chez vous et on ne vous donne plus de travail. C'est tellement d'arguments, c'est une palette, un éventail énorme d'arguments qui fait que je ne sais plus pourquoi dire que je suis contre.

0: Bonjour Marmotte.
1: Bonjour
0: Belette.
2: Salut, salut.
0: Donc vous êtes venus en famille. C'est épouvantable, rassemblement de très dangereux éco-terroristes. Vous n'avez pas hésité à venir avec vos enfants qui ont quel âge?
1: Les 4
0: petits.
1: Et 9 ans.
0: Je crois que je vais appeler les services sociaux pendant cette interview. C'est honteux.
3: Bah en fait la honte elle doit changer de camp. La honte elle doit être pour eux. Les projets qui sont complètement à se taper la tête par terre, faire un méga canal qui détruirait des zones humides où il y a des, encore de la biodiversité et de l'eau. Surtout l'eau, l'eau qui est un bien commun. Et certains veulent se l'approprier. C'est ça une folie. Et c'est malheureusement pour le futur de nos enfants, on s'inquiète aussi. Donc on trouve ça au contraire totalement cohérent de venir avec eux pour empêcher ce genre de projet quoi.
0: Oui, mais enfin, vous avez un mauvais esprit. Ça va faire de l'emploi. C'est important pour les enfants, l'emploi.
1: Il suffit de travailler moins tous et puis on a tous de l'emploi.
3: Et puis, l'emploi, il faut qu'il ait du sens. Si c'est l'emploi détruit notre environnement et ce qui nous permet de vivre, y a un problème, en fait. On va en contradiction. Donc, c'est là qu'il faut qu'on sonne l'alarme et qu'on dise, non, on prend pas le bon chemin, il faut prendre un autre chemin. Parce que là, on prend l'eau. Si on fait un mauvais jeu de mots, quoi.
0: Il y a déjà de la présence policière, quand même, sur ce cortège.
1: S'il y a vraiment un danger, on s'écarte, ils nous laissent passer avec des enfants, en général. Il n'y a jamais eu de problème, en tout cas.
3: Et puis, le danger, du coup, il vient d'eux, parce que là, c'est eux qui ont créé un petit peu de tension. Déjà,
0: les enfants.
3: Les gendarmes. Un de nos enfants qui est déjà un petit peu inquiet, du coup, de cette présence, alors que s'ils n'étaient pas là, en moins de grandes démonstrations de force, ils ne seraient pas aussi inquiets. Et ça crée du stress, je pense, même chez les adultes, de la tension. Ils nous ont arrêtés quelques minutes pour dire qu'ils nous arrêtaient, on ne sait pas pour quelle raison. C'est ça qui crée de la tension. Alors nous, on reste pacifique, il n'y a pas de souci, mais voilà, ça crée tout de suite sortir la grosse artillerie, les gros boucliers, les gros casques. Tout de suite, ça crée un climat qui n'est pas agréable alors qu'on vient pacifiquement et on trouve ça dommage en fait. Pour nous, ce n'est pas les manifestants qui créent ce climat-là, quoi, et les manifestantes.

0: républicaine. Il nous barre la route et le chef Keuf ne veut pas nous dire ce qui se passe pour le moment, mais il dit qu'on repartira, voilà.
1: Libérez les chevaux!
2: Libérez les chevaux!
3: Libérez!

0: Bonjour Marcus.
1: Salut.
0: Dans cette manifestation, donc il y a deux chevaux là qui ont arrêté quelques minutes le cortège. Deux chevaux avec des policiers montés dessus quand même. Hein. Et je tombe sur toi donc avec ce drapeau, il y a marqué quoi dessus ?
1: Les amis de la Confédération Paysanne. C'est une association nationale depuis 22 ans maintenant, avec pas mal de groupes locaux aussi, qui trouvent beaucoup de nouveaux adhérents depuis Sainte-Soline 2023, à vrai dire, où les amis de la Conf ont réussi à communiquer puis à s'affirmer sur le soutien à l'agriculture paysanne, c'est aussi contre les méga-projets.
0: Je m'excuse, on interrompt cet entretien parce que les deux chevaux avec les policières montées dessus rebloquent le cortège.
1: Et ils sont assez sensibles au cortège de tête, les chevaux. Avec la mule du Poitou en tête de cortège d'ailleurs.
0: Ça sert à rien de bloquer les gens, cette manifestation, elle est autorisée.
1: Temporisée sans doute, faire monter la tension, je ne sais pas, mais...
0: Et donc du coup, toi tu n'es pas exploitant agricole, sinon tu serais directement à la Conf.
1: Eh ben exactement.
0: Pardon, tu n'es pas paysan.
1: Effectivement, les amis de la Conf, un des moteurs de la création, c'était aussi de dire, suite à la vague internationaliste et altermondialiste, où la Conf a été visible en créant attaque, en étant au sommet de Seattle, le démontage de McDo, etc. Beaucoup de citoyens disaient « Mais on veut être membre de la Confédération Paysanne !» Mais non, vous n'êtes pas paysan, vous n'êtes pas retraité paysan, vous ne pouvez pas être membre de la Conf. Donc les amis de la Conf s'étaient trouvé une voie civile et non syndicale, mais pour défendre le même projet.

0: prochain.
1: Midi ce samedi 11 octobre à Longueuil-Hanel, le cortège arrive sur une esplanade en bord du canal latéral à l'Oise, point de départ de la grande manifestation prévue l'après-midi, mais pour l'heure, c'est pique-nique. Et la super cuisine du camp a confectionné une montagne de sandwichs, des wraps et du café qui attendent sur des tables à prix libre. Pique-nique sous forte surveillance et tension policière. Une cinquantaine de gendarmes va s'inviter au déjeuner. Bonjour Jean-Michel.
2: Bonjour.
1: Je t'ai repéré parce que tu as ce drapeau de la Confédération Paysanne.
2: Oui. Eh oui, je suis un vieux paysan en résistance au modèle dominant.
1: Tu exploites toujours ton...
2: Oui, je suis en réflexion sur la transition, hein, et on réfléchit à un modèle coopératif pour transmettre notre outil de travail, pour ne pas répéter ce que j'ai fait pendant 40 ans, quoi, 50 ans même bientôt.
1: Qu'est-ce que tu as fait il y a 40-50 ans ?
2: Ben, je me suis installé. J'ai enrichi le banquier comme tous les paysans. J'ai failli disparaître parce que j'ai été paysan en difficulté. Et les rencontres m'ont fait me révolter, quoi. Donc, à un moment donné, j'ai accusé le Crédit Agricole de ma difficulté. Et les juges m'ont donné raison. Donc, j'ai honoré mon plan qui était sur 14 ans. Je suis toujours paysan. Ma fille s'est installée. Nous avons actuellement 3 salariés en CDI qui sont des migrants à qui on a fait avoir des papiers par le biais du travail. On pratique l'agriculture paysanne biologique, hein. On a planté 6 km de haies, on cultive la biodiversité.
1: T'es pas de l'Oise ?
2: Ah non, je suis pas de l'Oise, mais je suis pas très loin du canal, parce que le canal, il vient dans le nord, hein, 107 km. Moi, je suis à 20 km du canal, quoi. Demain, je devrais témoigner en disant le modèle industriel de l'agriculture est tout à fait comparable au modèle industriel de la batellerie, où on veut aujourd'hui, pour accélérer les flux, pour faire venir des vêtements de Chine jusqu'à Paris, en passant par Rotterdam, il nous faut accélérer ce processus, hein. Et nous, ce qu'on constate en agriculture, l'accélération du gigantisme a fait disparaître tous les paysans. Moi, quand je me suis installé en 83, il y avait 1,6 million de paysans. Aujourd'hui, il y en a 400 000 et 200 000 dans 10 ans et tout va bien.
1: Et les jeunes n'arrivent pas à accéder à la terre. Et par contre, les fermes-usines, elles, y arrivent.
2: Ben, le problème, c'est le modèle agricole et le modèle aussi dans les écoles, quoi, hein. Je veux dire, aujourd'hui, on est absolument formaté sur ce qu'il faut mettre en place, comment il faut faire. Et quand tu es jeune et que tu pars dans ce modèle-là, tu changes pas d'orientation si t'as pas réfléchi avant, en claquant des doigts, quoi. Hein. Quand t'es engagé dans un processus d'endettement, eh ben, tu fermes ta gueule et tu bosses, quoi. Hein. Et t'as plus que ça à faire. Et puis, on t'amène toujours des solutions en disant ça, c'est la solution. Plus de produits chimiques, plus de mécanisation. Et puis, t'y crois parce que tout le monde, tes copains font comme ça, tout le monde fait comme ça. Et il faudrait fermer les écoles agricoles pour les réintégrer dans le système général. Et avoir dans le système général une option agricole. Pour au moins que les fils et les filles de paysans arrêtent de copuler ensemble, quoi, hein, et de savoir ce que c'est que le monde ouvrier, qu'est-ce que c'est que la société dans laquelle on vit, quoi. Apprendre un peu que notre projet, il s'inscrit bien dans un projet de société et qu'on n'a pas à faire tout et n'importe quoi.
1: Dans cette agriculture industrielle, finalement, le paysan, la paysanne devient un employé des marchands de machines, des marchands de chimie.
2: Moi, j'ai passé ma vie, et mon père a passé sa vie à rembourser le Crédit Agricole. On n'a fait que ça. Alors le Crédit Agricole, ben, c'est l'endettement qu'on a effectivement avec la mécanisation, la robotisation, les produits chimiques. On paye et on n'est pas sûr de ce qu'on va récolter.
3: Nous proposons la tenue d'un bal masqué. Les forces de l'ordre nous proposent plutôt un bal masqué. Au bal masqué, ohé, ohé. La queue, j'ai été condé. Il le faut pas s'arrêter, ohé, ohé.
1: C'est vraiment compliqué de travailler quand il y a Julien Leguet avec un mégaphone. Ah.
2: Et aujourd'hui, il y a plein de jeunes qui voudraient rentrer dans le métier. Il y a une réalité, c'est qu'à un moment donné, c'est pas seulement du rêve ou de l'envie, c'est qu'il faut en vivre, il faut manger. Quoi,
1: hein. Déjà,
2: il
1: faut pouvoir accéder à la terre.
2: Les communes possèdent du foncier. Il y a toute une réflexion au niveau des communes, de gens qui se disent bah, « ça serait bien qu'on ait un petit maraîcher ». Le problème du petit maraîcher, c'est de quoi il va vivre, quoi, hein. Et que pour qu'ils vivent, il faut qu'il y ait une prise de conscience sociétale de où je vais acheter mes produits, quoi. Hein. C'est pas de dire on veut les petits paysans, les ceci, les cela, mais comment nous, société civile, on s'engage à les faire vivre. Parce qu'à un moment donné, il faut qu'ils vendent leurs produits, il faut qu'ils arrivent à le vendre. C'est déjà compliqué à produire.
3: Donc, il n'y a pas de malentendu, hein. C'est pas une période de flottement. C'est bien le point pique-nique, tout est à prix libre, la bouffe, le café, etc. Et c'est comme ça qu'on autofinance la lutte. Et c'est l'occasion de faire un tonnerre d'applaudissements pour nos camarades des cantines qui ne fois de plus tout régal. Et pour les remercier, on peut peut-être chanter ensemble le bal masqué. Au bal.
0: Au bal masqué, ohé, ohé. 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
3: C'est comme ça qu'il justifie la tension sous le pont. Il voulait pouvoir contrôler l'identité des camarades masqués. Il a fallu leur expliquer que certains d'entre nous toussaient et avaient le Covid et leur rappeler qu'il n'y a pas si longtemps, on nous imposait d'avoir des masques sur nous. Ça leur tient à cœur que nous soyons démasqués.
1: Et il est prévu que tu prennes la parole demain dimanche, Jean-Michel?
2: Modestement, je viens témoigner de mon vécu de résistance, quoi. De faire le parallèle avec ce qui se passe pour le canal. C'est du cinéma, ça. Hein. C'est, on nous raconte des histoires, puisque j'habite une plaine céréalière. Hein. Tous les transports qu'il y avait en voie ferrée ont été fermés pour les remplacer par des transports en camion, quoi. Il existe un canal et que ça coûterait beaucoup moins cher de le restaurer. Hein.
1: 3 milliards d'euros, je crois, sur tout le réseau national.
2: Sur le réseau national. Aujourd'hui, en consommation d'eau, les chiffres ont été donnés par la FDSEA parce qu'on a des copains qui sont paysans, notamment je pense à Yves Courteau, dont la ferme va être coupée en deux au pied de sa ferme. Hein. Et donc il est à la Chambre d'agriculture pour la FDSEA et il se rend compte qu'aujourd'hui la consommation d'eau du canal et de la méga bassine qu'ils vont créer, c'est la consommation de l'irrigation des paysans pour le Nord et pas Calais. Donc c'est un argument de dire l'eau qu'on mettra dans le canal, on ne mettra pas pour pousser des légumes, entre autres. On est une région riche en production de lin, nous. Le lin, c'est les vêtements. Le chanvre, c'est les vêtements. On fait une matière première de qualité qu'on exporte en Chine. Et ça revient par le port de Rotterdam en conteneur pour alimenter les grands magasins à Paris, quoi. On pourrait tout à fait penser que le travail qu'on fait là, de production de matières premières, il pourrait être travaillé localement. Parce que là, on crée de la richesse.
1: De l'emploi, donc.
2: Mais bien sûr.
3: Regardez la joie non feinte de 4 RT qui se retrouvent au bord de l'eau.
1: Julien est en train de décrire l'activité de 4 hommes qui sont le long du canal. Il a parlé de RT, donc maintenant on ne dit plus renseignement général, on dit renseignement territorial.
3: Là vraiment, ils sont fin heureux. La période d'accouplement est passée. Hein. Il faut venir au printemps. Ils sont en mode territorial afin de définir leur stratégie hivernale. Ces animaux sont grégaires en hiver. Si vous écoutez bien, vous entendrez des petits ronds. C'est comme ça qu'ils se repèrent entre eux, qu'ils s'identifient. Voilà.
1: Donc en fait, ces 4 personnes en civil là-bas, décrites par Julien à l'instant, sont des policiers en civil qui nous observent de loin.
2: Simplement pour finir sur l'accessibilité des produits qui coûteront plus cher, c'est la rémunération du travail des gens, quoi. Si t'as pas de sous, tu peux pas acheter, donc t'achètes ce qui coûte pas cher, quoi. Globalement, le débat qu'il y a hier sur la justice fiscale, il y a de l'argent dans cette société, énormément d'argent. Le problème, c'est de travailler à la répartir pour que chacun puisse... Alors, plus courir à se changer tous les jours, mais avoir des vêtements de qualité qui coûtent un certain prix parce qu'ils ont payé le travail et que les gens qui travaillent devraient pouvoir se les acheter parce que leur rémunération devrait être largement augmentée.

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0: impressionnant dispositif. Et en plus, ils n'ont pas mis leur maillot de bain et ils avancent dangereusement vers nous. Mais quel est leur projet hasardeux?
1: Alors, ils ne sont pas casqués. Une
2: dizaine de policiers avancent vers le lieu du pique-nique.
0: Pour tout le monde, hein. Si vous voulez boire du café, il faut venir le corps nu. Vous ne pouvez pas venir dans cette tenue, cette posture. C'est pas comme ça qu'on va vous offrir le café. Bien sûr que non.
3: On roupe à vous !
2: Une cinquantaine de gendarmes fait irruption sur le lieu du pique-nique.
4: C'est une manifestation autorisée, le point de rassemblement il est autorisé.
5: Il y a un copain ici !
2: Les gendarmes ont embarqué un manifestant.
0: Nous sommes sur une manifestation autorisée. Votre métier, c'est le maintien de l'ordre public, c'est pas la création de tension. Et nous cherchons à avoir dans la chaîne de commandement la personne qui vous a donné cet ordre-là, auquel vous n'êtes pas obligé d'obéir, évidemment, puisqu'il s'agit d'un ordre illégal. Donc où est la tête de commandement? Sachez que là, leur truc, c'est de contrôler les gens qui sont masqués, c'est ça leur lubie. Donc on vous rappelle également que parmi nous, il y a des gens qui ont le Covid. Et ça peut être aussi une des raisons pour laquelle ils sont masqués. Non, vous n'allez interpeller personne, là. C'est impossible. Vous connaissez la désescalade? Là, en fait, l'inverse. Non, c'est hors de question. Nous sommes sur une zone de parking. Nous sommes 300 et vous allez créer de la tension. La doctrine dominante, c'est la désescalade, pas la création de tension. Qui est le chef? Est-ce que vous êtes le gradé? Justifiez la manœuvre. Vous pouvez noter également qu'un certain nombre d'entre vous n'ont pas de RIO visible. Vous êtes hors la loi, là.
6: Évitez de nous toucher, monsieur.
0: Ouais, je vous touche pas. Vous non plus, évitez de me toucher.
2: Le RIO, c'est le numéro d'immatriculation des policiers et des gendarmes.
0: Vous êtes hors la loi. Vous n'allez pas nous interpeller sans RIO. On doit nous aussi pouvoir vous identifier, reculer, allez vous mettre en RIO, ensuite on discute.
7: Donc le rassemblement a été déposé en mairie, accepté par la gendarmerie. Donc là, on a le droit d'être sur le terrain là, et donc là ce que vous créez c'est seulement un sentiment de fébrilité pour tout le monde, et pour nous on s'en passe safe, et pour vous. Donc s'il vous plaît, si vous pouviez demander à vos supérieurs de reculer et de détendre l'atmosphère. On peut appeler la mairie de Tourotte si vous voulez, on peut appeler le maire, M. Carvalho, il va vous dire que le rassemblement a été déclaré et autorisé. Ça tend tout le monde. Monsieur, vous pouvez demander à vos supérieurs si vous pouvez vous reculer.
8: Des sandwichs sans poulet.
2: Christian Leguet est en train de parler avec des gendarmes.
9: Il y a une pression que vous avez exercée pour créer l'incident. D'ailleurs, vous n'êtes pas identifiable correctement.
7: Qui par ailleurs, l'ANAS est interdite.
9: Est-ce que vous voulez que la prochaine fois, les manifestants soient le corps nu et vous bien habillé, avec grenades, etc., bien protégé? Encore, vous n'êtes pas encore en tenue de combat, mais peut-être que dans l'après-midi, vous aurez l'intention de le faire. Hein. Et nous, tout nus. Même pas masqué par rapport au gaz que vous nous balancez sur la tronche. C'est pas l'exercice de la liberté ni de la loi, ça. Et vous le savez, or, vous êtes normalement formé au respect de la loi et de l'ordre. Pas comme provocateur de désordre. Vous êtes pire que des black blocs, là, dans vos comportements. Ce qui est plus grave, c'est sur ordre. Mais rappelez-vous qu'on a eu aussi le droit de désobéir. Dans les années 40, des gens comme vous se sont retrouvés à faire les pires saloperies qui soient. Faites attention de ne pas être engagé par vos supérieurs dans ce type de comportement. Merci de votre écoute.
0: C'est pas compliqué hein, pour les reconnaître. Plus ils sont de barrettes, plus c'est des chefs. Donc 3 barrettes, c'est capitaine, voilà. 4 barrettes, on va être sur du lieutenant, du colonel. Mais là, le plus gros boss, c'est lui. Et donc, il vient nous dire que ben, les masques FFP2, c'était OK, parce qu'en effet, il y a des enjeux en termes de Covid qui sont encore présents sur la zone. Et à ce titre-là, on doit pouvoir manifester dans un contexte délicat sur le plan de la santé. Donc, maintenant que le problème est réglé, nous allons vous demander, afin de pouvoir déjeuner en toute paix et afin de faire redescendre les tensions, de retourner à votre camion où de succulents sandwichs triangle vous attendent.
10: Et vous n'avez pas le droit de fouiller les sacs!
11: Mais on rappelle que la manif est autorisée. Le trajet de la manif, il est conclu dans l'arrêté préfectoral.
2: Donc voilà, la cinquantaine de gendarmes refluent.
0: Si vous venez le corps nu, si vous venez désarmé, on vous donne le café. On le voit.

0: Bruno, donc on s'est arrêté le long du canal là, pour cette pause pique-nique. Et une cinquantaine de gendarmes sont arrivés en rang pour nasser, si j'ose dire, le pique-nique.
1: Ils voulaient contrôler les personnes masquées. Les personnes se sont rassemblées pour protéger les personnes masquées, pour éviter qu'elles se fassent contrôler. Et au-delà de ça, même emmenées en garde à vue, bah, ils se sont mis tout autour de nous et il y a eu en effet une masse. Ce qui s'est passé est complètement illégal parce qu'en fait ils sont en dehors du périmètre de l'arrêté, donc ils n'ont pas le droit de contrôler comme ils ont fait. Donc on a réussi tant bien que mal à essayer d'avoir un espèce de mini accord autorisant les masques chirurgicaux. En effet, il faut dire qu'il y a plusieurs personnes qui ont le Covid, donc voilà, mais en effet là on a une tentative de coup de force un peu autoritaire en dehors de la légalité, d'essayer de choper des gens, de les contrôler, mais peut-être même de carrément les emmener en...
0: Certains de ces gendarmes, enfin ceux que j'ai pu observer, n'avaient pas de numéro d'identification.
1: La question des réos, là, c'est toujours ça, ils le mettent jamais en réalité.
0: Ces gendarmes reprochent le fait qu'il y ait des gens masqués, donc non identifiables, mais ils sont eux-mêmes pas identifiables
1: c'est
0: non
1: ça,
0: plus.
1: C'est ça. Non mais de toute façon, après, les gendarmes, globalement, ils représentent l'État, donc ils en ont rien à faire. Ils considèrent qu'ils ont tous les pouvoirs. En tout cas, voilà, oui, on a bien vu là, une action qui est complètement illégale. C'est dans un moment où on mange tranquille, il n'y a aucune violence. Là, on ne comprend pas trop.
0: Je sais pas, c'est peut-être des wraps contondants et des cafés de destruction massive,
1: c'est
0: non ?
1: C'est peut-être ce qu'ils n'ont pas aimé, c'est que des wraps sans poulet, du coup. La manif n'est même pas partie, il est bientôt midi, la manif elle part à 14h. Donc c'est que le début quand même, on a eu des chevaux, le chemin de halage.
0: Deux policières sur des chevaux ont bloqué le cortège.
1: Surtout qu'avec des chevaux qui avaient peur en fait, les pauvres bêtes. Hein. Si on avait un cheval qui ruait ou quoi que ce soit, on aurait été bien en étant juste à côté de la voie navigable. C'était dangereux à fond.
0: Pourquoi mais ils ont fait ça juste pour montrer qu'ils pouvaient le faire?
1: Après, je soupçonne que parfois il y a des tentatives comme ça pour voir comment on va réagir et si jamais ça tourne ou je ne sais quoi, on pourra accuser après qu'en effet on est violent et compagnie pour servir la soupe aux médias. Peut-être qu'il y a des tentatives de pression en effet hein, dans le déroulement de la manif. J'espère que ça va pas être comme ça tout le long parce que ça va être un peu compliqué à mon sens.

0: Toujours à la pause pique-nique, il y a des gens qui nous rejoignent pour cette manifestation. Les gendarmes se sont reculés après leur intervention intempestive. Bonjour Hugues.
1: Bonjour.
0: Tu es un homme sandwich, double panneau.
1: Il est marqué, on ne peut pas forcer indéfiniment un peuple à une politique contraire à ses intérêts les plus profonds. Au marché de Oisil-Verger, on a un petit marché bio, j'ai mis une grande pancarte au sol et j'ai demandé aux habitants qui venaient au marché de noter des slogans. Ceux-là, tu peux peut-être les lire parce que moi, je ne les vois pas.
0: Alors, donc, c'est sur ta poitrine, il y a marqué « Non au méga-canal, oui au commerce local ». Pourquoi ce méga-canal nuirait au commerce local ?
1: Alors, je ne dis pas qu'il nuit au commerce local, je dis qu'il est à côté du commerce local. Il est prévu pour le commerce international. Nous, on préférait une terre vivante qui fonctionne localement, si possible en bio. Pour ça, on n'a pas besoin de méga-péniches de 180 mètres de long sur 11 mètres de large.
0: Puis il y a un autre slogan, stop ultra-consommation, retour à la raison.
1: Je suis sobre et heureux. Pas besoin qu'on me mette dans la tête des choses que je dois consommer. On est en surproduction, même qu'on crée des guerres pour détruire les surplus de surproduction. Bon, il y a un moment, il faut que ça s'arrête, quoi. Et je suis là pour dire que j'ai envie que ça s'arrête. Et aussi, à toutes les personnes qui pourraient se dire « mais c'est trop gros, on ne peut pas arrêter un truc comme ça », peut-être on ne peut pas l'arrêter, mais on peut se mettre en action. Ça nous permet de retrouver notre puissance.

0: Bonjour Anna.
1: Bonjour. Mon panneau, c'est désenchantier le monde pour le réenchanter. Et de l'autre côté, suspicion partout, justipipis nulle part.
0: Désenchantier le monde pour le réenchanter. En même temps, c'est un slogan qui illustre ton panneau. Hein. Sauvez l'Oise, sauvez l'eau, on veut des petits bateaux, on veut des petits canaux.
1: Donc, désenchantier le monde, c'est... on a beaucoup trop de chantiers en cours, des chantiers qui sont inutiles, mais surtout des chantiers qui sont mortifères pour les générations futures. Et nous devons de leur laisser un monde plus propre que celui que nos ancêtres, à nous, nous ont laissé. Et c'est notre devoir d'être ici, c'est notre devoir de nous battre pour leur laisser un monde vivable et un monde qui puisse leur laisser un petit peu d'espoir.
0: Et le verso de ton panneau ?
1: Suspicion partout, parce qu'en fait, ce monde dans lequel on arrive à suspecter tout le monde, alors, sauf les violeurs. Hein. Là, les violeurs, ils sont présumés tous innocents.
0: Tu fais quand même pas référence à Betaram.
1: Je fais référence à tous les mecs qui sont accusés de violence masculine contre les femmes. Eux, tout le monde hurle à la présomption d'innocence, mais nous arrivons ici pour manifester contre un projet mortifère. Et la première chose qu'on nous demande, c'est de laisser nos lunettes. Je rappelle que nous avons déjà été privés en manif de protection périodique qui ont été confisquées aux femmes, dont l'objectif est clairement de les intimider et de les humilier. Et nous sommes suspectés de faire de la violence alors que nous arrivons ici pacifiquement. Nous avons des vidéosurveillances de partout et un monde numérique qui nous suspecte de tout et dans lequel nous rentrons avec, pour ma part en tout cas, de très grandes inquiétudes en fait. Et donc, quand il y a de la suspicion partout, il y a de la justice nulle part. À partir du moment où on suspecte tout le monde, il ne peut plus y avoir de justice. Nous ici qui venons manifester pacifiquement, on nous suspecte de venir avec tout un tas d'ustensiles divers et variés, alors qu'on vient ici pacifiquement.
0: Oui, enfin bon, des serviettes hygiéniques de destruction massive hein, aussi.
1: Ça a été confisqué, hein, ça a été...
0: Au village de l'eau à Mel,
1: par exemple. Ça a été confisqué, on nous a fouillé.
0: C'est fallacieux que ça pouvait servir de masque.
1: Vu toutes les merdes qu'il y a dans des protections périodiques, je rappelle le plomb, les PFAS, les pesticides, les plastiques, personne n'a envie de se foutre une protection périodique sur le nez. Et quand bien même, ce n'est pas une arme, en fait. Hein.

Du fret, du fret, du fret, on veut du fret ferroviaire, vous connaissez la chanson. En finir avec les bagnoles, les camions, le tout pétrole, le tout béton, les grands projets inutiles et mortifères comme ce scandaleux méga-canal Seine-Nord-Europe à 10 milliards d'euros. Monstrueux projet dont on va continuer à vous parler au prochain épisode de ce reportage sur la grande mobilisation anti-méga-canal du 11 octobre 2025 à Longueuil-Annel. En attendant donc la suite de cette manif sur polémixetlavoixoff.com et sur votre radio encore libre préférée, vous pouvez signer la pétition contre cette horreur sur le site Méga Canal Non Merci. Ce n'est qu'un combat, continuons le début. Salut !

que j'aime bien faire en ce moment, dans cette période-là, c'est de regarder les classements des gens, notamment des gens dont je sais que j'apprécie en général les groupes musicaux, pour voir un peu ce que j'ai loupé. Et donc, bah là, par exemple, je suis en train de découvrir cet album de Laura Marling, qui est de facture très classique, très américaine, folk, et qui n'invente pas l'eau tiède. Mais qu'est-ce que c'est joliment fait, interprété, arrangé. Et voilà, il y a notamment cette chanson-là qui est quand même un sacré petit quelque chose.

Elle est effectivement très, très chouette et très belle, cette chanson de Laura Marling. Et j'aime aussi beaucoup la façon dont tu la présentes et la façon dont tu présentes la musique de Laura Marling, finalement, de manière un peu générale, parce que c'est une musicienne que j'ai suivie sur quelques albums aussi, et je me suis fait toujours un peu cette même réflexion. Je résume ça en quelques mots, ce serait ça n'invente rien, mais c'est chouette quand même. Et c'est marrant parce que moi j'ai une catégorie dans la tête assez souvent. C'est la catégorie des chansons qui ne servent à rien. Ça peut être parfois même à l'échelle d'une carrière des musiciens qui ne servent à rien, ou des musiciennes qui ne servent à rien, des groupes qui ne servent à rien. Et j'aime beaucoup l'idée que ce soit pas forcément péjoratif en fait comme propos, c'est même parfois même le contraire. Il y a cette expression anglaise que j'aime bien et qui sert beaucoup, c'est cookie cutter. On pourrait traduire en français par à l'emporte-pièce, même si je sais pas, j'ai l'impression que c'est pas utilisé toujours de la même manière. Mais c'est cette idée que en fait la musique ou des chansons, en y appliquant comme ça, comme ce qu'on utilise pour un cercle en cuisine, pour découper la pâte, un cercle en métal, pour avoir une forme toujours la même, toujours parfaite. Et c'est là le côté plutôt amélioratif, c'est que dans ces chansons qui ne servent à rien et ces artistes qui ne servent à rien, il y a des choses parfaites qui en ressortent. Parce qu'on a mis de la méthode là-dedans, on s'est appliqué à quelque chose, il y a des règles. Et ça peut donner des choses merveilleuses comme un cookie super bien découpé, nickel sur les bords. Déjà c'est visuellement assez chouette à voir. Et puis à l'intérieur, ça peut être un poil surprenant aussi. Quand même, on peut y trouver satisfaction, que ce soit quelque chose de, comment dire, de rassurant ou un peu un plat d'hiver, quoi, tu vois, un plat d'hiver super réconfortant, la comfort food. Il y a une chanson emblématique pour moi de ces chansons qui ne servent à rien. C'est une chanson qui s'appelle Goodbye Europe, je crois. En tout cas, la chanteuse, c'est Amber Arcades. C'est une chanson que j'ai souvent en tête parce que c'est aussi le mérite de ces chansons qui ne servent à rien. Elles sont tellement parfaites que elles s'intègrent assez facilement dans notre cerveau. Et puis, dans cette chanson, il y a un petit truc en plus, quand même, qui fait que c'est un verre d'oreille. Et puis, tant qu'on est sur les trucs 2025 et tout, et là, c'est plutôt ce qu'on pourrait appeler une redécouverte, enfin, pas une redécouverte, mais une retrouvaille, je crois qu'on peut dire. C'est un album que j'ai depuis longtemps, plusieurs années même, mais que je me suis surpris à réécouter cette année, l'année dernière du coup, parce que je sais pas, il y a un truc là aussi, mais c'est peut-être l'étape d'après, c'est pour ça que je voulais le proposer maintenant, c'est qu'on va retrouver dans certaines formes et puis certaines ambiances, des choses qui nous séduisent d'emblée en fait dans sa musique, à cette suédoise qui s'appelle Lover, L-O-A-V-E-R. On sent que Broadcast est passé par là, on sent que Stereolab aussi, et puis tout plein de gens qu'on aime beaucoup dans le morceau caché. Donc il y a ce côté un peu cookie cutter quand même. Mais l'étape de plus, c'est que on commence à ressentir une certaine patte, je crois, une certaine personnalité dans sa musique. Ça tient à quelque chose de très noir et blanc, je crois, et presque un peu dépressif, je dirais. Mais quelque chose qui, la forme est pas si parfaite, en fait. On sent que ça cache quelque chose. Donc, je veux bien diffuser donc Amber Arcades, Goodbye Europe. J'espère que je me trompe pas sur le titre de la chanson. Il y a Europe, en tout cas, c'est sûr. Et c'est plutôt négatif, là, pour le coup. Et puis ensuite, Lover. Je savais qu'il y avait un truc qui clochait. C'est Goodnight Europe, en fait. Et je me permets un autre petit addendum en passant comme ça en revue les chansons de Lover que je pourrais proposer
à diffuser, j'en ai choisi une qui, en fait, plus que Broadcast ou Stereolab peut-être, rappelle étrangement, de manière assez parfaite, la musique de Kate Le Bon, en tout cas de ses quelques premiers disques. Et ce qui permet peut-être d'avancer cette formule mathématique que Broadcast, virgule Stereolab plus dépression égale Kate Le Bon, pourquoi pas.

J'adore la notion de musique qui sert à rien. Ça me rappelle la première fois que j'ai entendu l'expression « tu sers à rien », utilisée de manière complètement incongrue, c'est ce que je croyais en tout cas à l'époque, par des amis de Sherazade. Et le fait qu'elle soit du Chambon-Feugerolles n'est certainement pas un hasard. Il y aurait beaucoup à dire sur le rapport à l'affection à la Chambonnaire, qui est souvent un petit peu en serrant les dents, un peu comme ça. Et donc cette expression « tu sers à rien » qui était utilisée par ses amis parce que Sherazade ne voulait pas, n'était pas super motivée à sortir, je crois. « tu sers à rien, allez !» C'était voilà, un truc très, finalement, très affectueux. Et la musique qui sert à rien, c'est, je comprends complètement quand tu dis que c'est pas du tout une expression péjorative, en fait. C'est même important, en fait, que ça existe, la musique qui sert à rien.

J'ai adoré Lova. Donc, bien sûr, maintenant, je vais écouter tout ce qu'elle a fait. Parce que j'ai vraiment beaucoup, beaucoup aimé ce morceau que tu as sélectionné. Je vois très bien la filiation avec Kate Le Bon et Trish Keenan, et je suis complètement d'accord avec ton équation rigolote. Peut-être qu'il y a un lien entre Trish et Kate qui serait le fait qu'elles ont tous les deux pris des cours de chant. Alors en fait, j'en sais rien, hein, je dis ça, c'est complètement hypothétique parce que je ne sais pas si Trish Keenan avait pris des cours de chant, pas plus que pour Kate Le Bon, mais en tout cas, il y a un truc qui est lié à l'école anglaise, et c'est le cas de le dire, parce que je pense qu'il y a un truc qui est lié à l'école tout court en Angleterre. Voilà, quand on est au collège et qu'on prépare un spectacle de fin d'année, ça rigole pas, quoi. On fait ça très bien, et c'est effectivement l'occasion, j'imagine, pour un tas d'élèves britanniques de se découvrir un don... ou un talent en tout cas pour le chant, et d'y travailler, et de l'améliorer. Et donc, peut-être que ce point commun entre Kate et Trish, c'est la manière de savoir comment placer sa voix, de savoir où placer le cercle, pour reprendre ta métaphore culinaire. Ce qui facilite quand même grandement les choses, ça donne un petit peu d'avance par rapport au fait de découvrir ça plus ou moins par hasard ou comme une espèce de don du ciel, quoi. Ce travail-là, il permet d'avoir son cookie cutter. Et ce qui fait la différence dans la teneur ensuite de ce que l'on découpe, cette petite amertume ou cette petite acidité qu'on découvre une fois que le gâteau est découpé et qu'il rentre en contact avec les papilles, bah c'est un petit peu la même chose, je trouve, que ce qui se passe chez la musique d'un artiste lorsqu'il entre en contact avec nos tympans et puis tout le reste, notre cœur, nos tripes, etc. Nos sens. C'est ce qui fait que certains artistes qui pourraient être des cookie cutters ont, notamment par leur vécu et plein d'autres choses, ce goût surprenant en plus, quoi. Je pense là à Cat Power, par exemple, qui en ce moment poste pas mal sur les réseaux, qui a l'air complètement fauché, malheureusement. Et qui poste beaucoup de souvenirs de sa carrière, un petit peu l'air de dire qu'est-ce que j'ai fait pour que ça me mette là où j'en suis aujourd'hui, quoi. Oui, je pensais à un truc là, pour poursuivre cette métaphore de la cuisine. Il y a un jour, on s'en souvient encore, où on a goûté un fondant au chocolat chez Madame à Saint-Étienne. Et dès la première bouchée, il y avait une surprise qui était assez incroyable, qui était un petit goût de citron, très très acide et très acidulé. Et au point où on avait même demandé la recette en sortant, et la chef nous avait expliqué qu'elle glissait un glaçon au citron à l'intérieur de son appareil avant de mettre au four. Et voilà, donc ça fondait et ça donnait ce goût si particulier. C'est une sensation qu'on n'oublie pas après, en fait. C'est marrant, il y a un autre parallèle, je trouve, entre un choc que tu peux vivre avec quelque chose ouais, quelque chose de musical ou quelque chose de culinaire. Bon, c'est pareil, on a vécu un moment quand même assez incroyable la première fois qu'on a goûté le chococep, recette de Marcon qui était servie à une époque à la Coulmel. Voilà, quelques tranches de cèpe avec de la glace au chocolat et du chocolat chaud, évidemment, tout ça en plus avec des super produits.
Et voilà, ce mélange-là, cette préparation-là, elle te file une espèce de tarte, et en l'occurrence même d'orgasme culinaire dont tu te souviens tout le temps après. Et c'est la même chose la première fois que tu entends par exemple tel ou tel morceau des Flaming Lips, je dirais, où c'est un groupe qui somme toute aurait pu faire évoluer sa carrière vers une forme de cookie cutting, mais Steven Ross est passé par là et a amené sa dose d'acidité. Et là aussi, c'est le cas de le dire. Je pense qu'il y a eu pas mal d'acide effectivement utilisé dans le processus. Et voilà, et ça a donné des morceaux dont le choc est indélébile en fait, dont tu te souviens toujours de la première écoute, comme de la première bouchée finale.

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1: J'ai oublié de préciser un truc à propos de Laura Marling, c'est que elle est britannique. Et donc c'est encore plus cocasse d'avoir fait un album aussi américain en fait, où même son accent est américain. C'est pas seulement une question de production ou de forme ou d'arrangement. Et quand on l'entend en interview par exemple, on se rend compte que elle a un accent tout ce qu'il y a de plus britannique. Et en la réécoutant, ça m'a fait repenser à cette note que s'était fait PJ Harvey. Je crois que c'était à l'époque de Hoo Ha, peut-être. Et elle s'était mis fucking British accent. Parce que sur l'album précédent, qui était donc sans doute Stories from the City, Stories from the Sea, elle avait eu une petite tendance à partir vers une sorte de naturalisation de son accent vers l'américain, parce que c'était un peu son album Patti Smith, quoi. Bref, dans les mêmes genres de classements, j'ai aussi trouvé un truc assez, assez chouette que je viens d'écouter et donc que je te propose de diffuser aussi, qui est un morceau de Giulio Alinucci. Et peut-être qu'en écoutant ce morceau-là, sur mon vélo, en allant au boulot, ça m'a un peu débloqué un truc de compréhension par rapport à l'ambiance, parce que j'écoute jamais d'ambiance, ou vraiment pas souvent. Et là, c'est drôle parce que ce trajet vers le travail s'est mis d'un seul coup à ressembler à un truc de... ça aurait pu être une scène d'ouverture d'un film à la Arrival, quoi. Et voilà, peut-être qu'il y a ce côté-là dans l'ambiance de BO qui vient transformer un petit peu ta vie quotidienne, en fait. Et donc peut-être qu'avec ce genre de musique, tout dépend de ce que tu vois autour de toi. Et donc j'espère que les gens qui écoutent le morceau caché auront le même genre d'expérience, quel que soit le paysage qu'ils sont en train de regarder.

Je reviens sur le Chocosep. J'aime bien cette catégorie aussi. Et je crois que tu m'as offert un disque Chocosep hier. Alors ça tombe très très bien de le diffuser à ce moment-là dans le morceau caché. C'est le dernier album de Imaran, qui est un groupe qu'on pourrait appeler un groupe de blues du désert, sauf que ça c'est l'aspect choco, blues du désert, et ils ont mis pas mal de cèpes dans leur musique. Déjà parce que en me renseignant un peu, j'ai l'impression que ils sont pas vraiment désertiques en vrai, ils sont plutôt c'est plutôt des urbains. Alors il se trouve que au niveau de l'instrumentation et de la composition, ça reste quand même de ce style-là. C'est pas parce qu'on n'habite pas le désert finalement qu'on ne peut pas faire de blues du désert, enfin je crois. Ou en tout cas s'en inspirer, en retenir des leçons et en être séduit. En fait, les cèpes là-dedans, c'est déjà c'est l'ajout de claviers, de sons synthétiques et d'électronique. C'est vraiment hyper étonnant et plutôt très bien senti et subtil. En fait, je me suis même demandé un moment avant de me renseigner sur le groupe, avant de savoir qu'ils étaient plutôt citadins, si je puis dire. Enfin, j'espère pas trop me gourer, mais c'est un peu ce que j'ai compris. Je me suis demandé s'il n'y avait pas un producteur derrière tout ça. Quelqu'un qui aurait récupéré ce groupe et qui s'est dit « Bah tiens, on va rajouter un petit effet supplémentaire, un petit truc en plus, un petit cep en plus, de manière un peu artificielle. » En fait, non, ça fait vraiment partie intégrante du groupe. Et ça se sent, en fait, parce que c'est vrai que c'est amené de la bonne manière, enfin, il me semble. La chanson que je te propose d'écouter là, elle a un autre cep à l'intérieur. C'est que la chanson est super belle, mais j'ai l'impression qu'elle aurait pu être composée et jouée par Silver Juice. Voilà. Blues du désert Chocosep.

0: Je suis à Nantes, une ville d'art et d'histoire, devant le château des Ducs de Bretagne, l'œuvre de François.
1: Qu'est-ce qui se passe? C'est leur collision.
2: Hello, bonjour, on est Art Collision, on est sur leur collision avec Art Collision 91.2, bonsoir. Bonsoir Dom.
3: Bonsoir.
4: Bonsoir.
2: Bah, bonsoir Steph, parce que j'ai dit Dom, bonsoir. Mais toi tu réponds, on sait pas pourquoi.
3: Je suis Dom aussi, non je rigole, tu peux être les deux.
5: Mais il n'y a pas de son dans les micros.
2: Ouais.
6: Ah bah moi je vous entends.
2: On n'a pas de retour et on n'entend pas la musique dans les entrées. C'est pour ça que j'ai trouvé ça étrange. Du coup, aujourd'hui, on reçoit les organisateurs du festival.
7: Caravan Tour.
2: Ah voilà. Donc on a qui avec nous? Nous avons
8: Gilbal,
7: Jojo
9: et Dimitri.
2: Ah ok. Et du coup, quand est-ce qu'il se passe le festival?
7: Donc du 1er au 14 août.
2: Et vous savez vers quelle ville vous allez passer?
7: Ouais, on fait un bon tour de Bretagne.
2: D'accord.
7: On fait un bon tour de Bretagne, ouais.
2: Ok. D'accord.
7: Ouais. Donc on a carrément une programmation complète quoi. Mais ouais. En gros on part des Mauges.
3: Bien devant lui.
7: Et puis en fait on va monter tout droit vers Saint-Brieuc et faire un tour par la côte.
2: D'accord.
7: En gros c'est ça.
2: Ok.
7: C'est,
2: ouais. Bon, on va en reparler après, mais d'abord on va peut-être passer un petit peu de musique si
3: oui.
2: Ça vous dérange pas.
8: Non, non.
2: Alors, en fait, ce soir, on a fait une prog à la fois caniculaire, à la fois caravane et à la fois pirate, plus les artistes qui sont programmés au Caravan Tour. Donc voilà. Donc on va commencer avec Jack Stott, la chanson Slow Rewind et de l'album Witness.
3: Suivra ensuite Thunder Mother avec Heat Wave sur l'album Heat Wave.
2: Et ensuite, nous aurons Iron Maiden, parce que bon, bah, la canicule, pour moi, ça me fait trop penser à Iron Maiden. Le titre, c'est Purgatory, et l'album, c'est Killers.
3: Et c'est parti.

0: J'avais pas dû mettre à fond.
1: Et
2: tu peux tester les.
1: Oh oh oh oh oh.
2: Tu peux tester du coup les niveaux de son.
3: Ouais, tu peux faire une balance si tu veux.
2: Attends. Tu m'entends? Et du coup, tu peux tester les niveaux de son pour pas qu'on sature.
1: Tu m'entends moi aussi?
2: Je t'entends, après j'entends. Après, je sais pas si tu peux faire du mix différé, mais j'entends plus la musique que toi du coup. Là, je t'entendais pas par contre quand t'as dit ça.
3: C'était pas plus mal.
2: Ah, bah je m'inquiète pas, c'est juste que j'aime bien. Bah, tiens, bah, j'apprends maintenant, enfin.
0: Du coup, y'a pas de morceau de caractère de programmé dans la liste?
4: Pas dans celle-ci, mais c'est pas grave.
0: Ok.
2: Et tu peux en... après, est-ce que tu peux remplacer Tom?
0: Ah!
2: Yeah!

0: Alors, synchroniser les éventails, nous sommes de retour à l'heure collision avec l'équipe du Caravan Tour sur 91.2. Coucou.
1: Coucou.
0: Ça va toujours bien? Ça va toujours bien?
2: Ça va.
3: Nickel, bien au chaud.
0: Bon alors, si on vous dit Caravan Tour, voilà, déjà, de but en blanc, ça vous évoque quoi?
2: Eh bien, ça m'évoque www.caravantour.fr. Pour avoir toutes les informations, mais on va quand même vous poser des questions.
0: Oui,
2: parce qu'on est gentil.
0: Et du coup, je me suis dit, moi je sais un peu, j'ai un peu lu ce que c'était le projet, mais pouvez-vous nous résumer un peu le début du projet et après, quel est le principe du Caravan Tour? Parce qu'il y a quand même un principe important.
3: Bien sûr.
1: Bien sûr.
4: Et comment, par exemple, vous êtes structuré au début? Enfin, si j'ai bien compris, vous êtes dans l'orga.
1: C'est ça.
4: Du coup, vous avez toutes les infos à nous donner.
1: C'est ça. Ouais, c'est clair et concis. Alors, c'est un projet déjà qui a été créé en 2012, donc ça, et qui a beaucoup évolué depuis. Donc, maintenant, on peut résumer un festival itinérant. Donc, qui se produit partout où on veut bien l'accueillir, pour proposer un peu de culture, surtout dans des endroits où il n'y en a pas forcément à la base. Donc, ça peut être du théâtre de rue, de la musique. Et déjà, c'est la bonne base.
2: Du circassien.
3: Ouais, complètement. Ça fait un petit peu comme un petit cirque. Et c'est donc amener la culture là où il n'y en a pas forcément. Et autrement, amener une culture accessible. Parce que, du
0: voilà,
3: coup, on est à prix libre, donc entrée prix libre, tous les softs à prix libre au bar. Il n'y a que l'alcool qui est payant finalement. Non, et on peut profiter des spectacles et des concerts à prix libre, donc même sans avoir une thune, même dans une grande ville, quand on vient se poser dans une grande ville. Donc le but, c'est de proposer la culture à un...

0: un plus large panel de personnes possibles.
1: Et j'ajouterais même qu'au final, ce qui est trop bien avec le Caravan Tour, c'est qu'on va amener aussi des styles de musique, voire des spectacles qui sont assez variés pour le coup, et sur des styles qui peuvent pas déranger, mais du coup interroger les gens, parce que c'est des sphères qui sont complètement différentes. Ce côté un peu punk ou un peu rock, qui du coup est pas forcément connu ou écouté par plein de gens. Et du coup, on se trouve avec des dates où effectivement, des fois, il y a des gens qui sont pas issus de ces milieux-là, mais qui font rencontrer des gens de ces milieux-là. Du coup, ça permet de mélanger plein de gens en même temps. Et du coup, de faire découvrir aussi tout ce pan aussi de la culture musicale et scénographique à plein de gens, en fait.
2: Parce que du coup, vous êtes plutôt, pour la musique, vous étiez plus sur le rock et sur le punk, ou vous avez d'autres choses des fois? Comment vous choisissez le but, c'est de surprendre ou c'est que de passer des trucs à la culture alternative ou quelque chose comme ça?
0: C'est plutôt de surprendre, en
3: oui,
0: fait.
3: C'est ça.
0: Plutôt
3: Ouais.
0: De surprendre.
3: On est comme issu du milieu punk,
2: Oui.
3: mais là cette année il y a du hip-hop, il y a de alors, punk, chanson punk, on va dire. Au niveau du spectacle, c'est le théâtre de rue Humour Noir sur Cordelis, et l'autre spectacle c'est vraiment un spectacle participatif très humoristique. Donc voilà, on ratisse très large, quoi. On n'est pas fermé dans un style du tout, quoi.
4: Si je dis donc cœur de palmier, ça vous évoque quoi?
1: Beaucoup de rire avant tout.
0: Beaucoup de rire, oui, effectivement. Donc Arthur, Marjo et Serge qui nous régaleront de leur danse aux enchères. Donc en fait, la danse aux enchères, c'est des œuvres d'art avant tout qui sont mises en vente aux enchères, qui ont énormément, énormément, énormément de valeur.
2: Ah oui.
3: Ils sont énormément magnifiques,
0: Et
5: bah toutes.
0: qui sont vraiment très belles et qui ont toute une histoire. Et tout le monde aura l'occasion de remporter une de ces toiles de maître ou de gribouillis passe-temps sur un coin de table par Winston
3: Eh, on
0: Churchill,
3: a eu un
0: par
3: vase
0: exemple.
3: Ming la dernière.
0: On a eu un vase
1: Bien
0: Ming
1: sûr.
0: la dernière.
5: Ouais, une toile de François Fillon également aussi.
1: Et d'Emmanuel Macron d'ailleurs aussi.
0: Exactement. Et donc tout ça
5: Ouais.
0: en dansant, donc sur de la
1: Et
0: musique
1: brûlé.
0: sélectionnée. Et donc.
2: Vous avez la très belle peinture de Sarkozy en prison. Elle est inestimable, hein, parce qu'elle a pas du... ça n'a pas duré très longtemps.
0: On
2: Du
0: peut
2: coup,
0: pas
2: là,
0: dévoiler.
2: le peintre était hyper rapide. Hein.
0: On peut pas dévoiler tout ce qu'on va.
2: Ouais, d'accord.
1: Mais il y a des pièces qui valent le coup d'être vues. Parce que si l'année dernière, effectivement, Cœur de Palmier était un peu à ses débuts et qu'au final, il y a eu des toiles de maître, hein, mais finalement, c'était un petit peu une sorte de pédiluve de l'art. Cette année, on va passer un cap assez important, impressionnant en logistiquement parlant, bien sûr. Et on va avoir des œuvres qui dépassent la simple toile. Cette année,
2: Ah,
1: tout
2: du
1: est
2: coup, en
1: permis.
2: fait, le next step, c'est d'aller à la FIAC, en fait, le Grand Palais,
5: C'est exactement un grand fiac,
1: quoi.
5: le Caravan Tour.
2: Bah,
1: Il faut considérer
2: c'est ça.
1: la.
2: J'ai vu tout de suite le lien.
0: Ouais,
1: Faut considérer le Louvre comme une ressourcerie, finalement.
2: Exactement. Bah, c'est un peu ça.
0: C'est un petit peu ça. Ouais. Et donc, en fait,
1: Merci à eux.
0: le principe de la danse aux enchères, c'est qu'il faut danser. Donc, alors, parfois seul ou parfois en couple ou parfois. Voilà. Et donc, après, il y a un jury qui est complètement partial, qui va donc donner l'œuvre à la ou les personnes qui ont remporté. Qui ont fait la meilleure danse par rapport
2: Ouais.
0: à la musique.
2: D'accord. Et du coup, il y a eu des choses à raconter de danse qui étaient un peu extraordinaires ou de performances en tout cas générale qui étaient un peu.
0: Plutôt, ouais.
2: Ouais,
5: Oui.
2: bah,
0: Il y en a
2: j'imagine.
0: eu
2: Et
0: des
2: c'est
0: trucs
2: pour ça, du coup, je
0: super
2: demande.
0: marrants, il y a eu des
2: Ouais.
0: choses
5: Alors,
0: très belles aussi.
5: il y a eu des choses qui se sont passées sur le toit de certains édifices du Caravan Tour également pour danser.
0: Ouais, il y a des dérapages.
5: Oui, tout à fait.
2: Comment ça?
5: Bien, il y a eu des gens qui ont dansé sur le toit du bar.
2: Et du coup, ils sont passés à travers ou ça s'est bien passé?
5: Non, c'est robuste, attention, le bar,
2: Bah,
5: tiens.
2: j'en sais rien, moi je
5: Ah,
2: pose des
5: ouais, non,
2: questions,
5: mais.
2: moi je suis pas
5: Oui.
2: là pour comprendre.
5: Non, c'est vrai, c'est vrai. Alors, du coup, les gens ne sont pas passés au travers parce que je les avais le pas feutré et léger.
2: Oui,
5: Donc,
2: j'imagine
5: c'était
2: bien.
5: pas moi.
2: Bon.
0: Comme toi, ouais, sans doute.
3: Après, on peut peut-être diverger et décrire qu'est-ce que le bar du Caravan Tour et qu'est-ce que la scène. Parce
2: Ah,
3: que
1: bien
3: là,
1: sûr.
3: du coup, les gens qui connaissent pas savent pas de quoi on parle.
1: Mais
2: Bah,
1: expliquons un
2: évidemment.
1: peu effectivement le Caravan Tour, logistique en termes de véhicule, effectivement.
5: C'est vrai qu'on n'a pas tout à fait fini de pitcher ce que c'était que le
1: Mais
5: Caravan
1: bien
5: Tour.
1: sûr, on est
0: Oui,
1: parti.
0: donc le Caravan Tour, concrètement, c'est un festival itinérant, donc il peut s'apparenter à un cirque. Et donc finalement, donc on a une caravane scène qui se transforme complètement en scène, donc qui est bâchée, donc elle à l'abri. Et à la fin, on voit plus du tout que c'est une caravane, clairement.
3: Plutôt quand même. Mais certains, on peut l'oublier. Certains
0: on a un ancien camion podium, un ancien J9 podium qui nous sert de camion bar.
5: Oui.
0: Donc avec tireuse, frigo, tout à l'intérieur. Et puis ensuite, on va avoir un certain nombre d'intervenants extérieurs, donc notamment pour la bouffe, pour les festivaliers. Donc là, ça sera la raclette de Maya. Donc c'est des sandwichs à base de fromage à raclette.
2: Et ils sont en roulotte.
0: Ils sont en vanclette. Alors ils sont en van. Ils sont en van. Il y a un ancien van à chevaux qu'ils ont aménagé. Et du coup, voilà. Et on aura ensuite une personne qui fait des glaces, de la barbe à papa et des gaufres pour le sucré. Voilà. Donc entre les spectacles et les concerts. Donc on a un petit site. Quand on arrive, on monte et on démonte tous les jours, évidemment. Et on fait notre petit site Caravan Tour. Et on se sent comme à la maison quand on vient.
4: Alors, si je donne quelques dates, le 1er août, le Puisait Doré dans le 49, le 2 août à Soulevache dans le 44, le 4 août à Chauvigné dans le 35, le 5 août à l'Ermitage Lorge, dans le 22, le 7 août au Fawette, pareil, dans le 22, le 8
5: Brignognan. On aime beaucoup Brignognan.
2: Voilà,
4: dans le 29 toujours.
5: Brignognan.
4: Quimper, Kérien, le 9 et le 11. Le 13, Mélionec. Et enfin le 14 à Tréal dans le 56. La seule date dans le 56. Dites-moi, ça fait pas beaucoup de jours off?
3: Non.
0: Assez peu.
4: Vous allez bien vous tourner.
2: Et combien de douches?
1: Alors, on arrive à se doucher à chaque fois. C'est un des points sur lesquels effectivement on est assez vigilant quand même, même si évidemment on essaie d'améliorer chaque année.
5: C'est ça. Après on n'utilise pas tous la douche à chaque fois.
2: Je vois bien. C'est ça. Moi j'avais des exemples en tête qui ont défilé derrière. Je dirai pas les noms.
5: Non.
1: On essaye évidemment à chaque fois parce qu'on embarque aussi.
2: Pensez pas que à toi.
5: pas que. Ouais.
2: Parce que je pense que t'es vraiment pas une exception pour ce plein là. Désolé, hein, my bad.
5: Ah non, mais mon ego va très bien. Je me lave pas tout le temps. Je sais. C'est la route quoi.
4: C'est bon pour la peau, il paraît, de passer.
0: Moi, ouais, je pense que.
3: Quand tu dis pas tout le temps, ça veut dire quoi?
5: Ça veut dire qu'on en parlera en off, Gilles Ball.
2: D'accord. Non, mais voilà.
4: Caravane
2: douche.
5: En vous commandant un peu quand même.
4: En vous commandant quand même un peu, est-ce qu'on peut parler de Dalida Forever avant de se remettre?
0: Bien sûr.
4: Deux, trois petits morceaux bien sympathiques.
0: Bien sûr. Donc Dalida Forever, c'est quelqu'un qui. C'est l'histoire de Nadège qui est fan de Dalida, complètement fan, et qui ne sait plus trop où elle est dans sa vie, qui est passée par beaucoup d'étapes, notamment l'hôpital psychiatrique, le cachetonnage de masse. Donc voilà.
5: La camisole chimique.
0: Voilà, exactement, les angoisses. Et qui se dit, mais en fait.
2: Le meurtre en série.
0: Non, pas forcément.
5: Les tentatives de suicide.
2: Le cap de la quarantaine.
5: La tentative de suicide.
0: Donc c'est un spectacle sur Cordelis où elle va essayer finalement de mettre un terme à tout ça parce que c'est son choix et qu'elle veut le faire. Mais malheureusement, elle n'y arrive pas. Ce qui donne des performances visuelles, artistiques, énormes et superbes visuellement à voir sur la cordelisse. Donc elle a une structure de 7 mètres sur laquelle elle va grimper et descendre tout au long du spectacle dans l'univers.
2: Elle n'a pas joué l'année dernière?
3: Non. Non, l'année dernière, on avait un autre spectacle sur une structure du même type qui, par contre, était plus tourné autour du trapèze et vraiment plus de la performance et du spectacle.
5: C'est
3: vraiment spectacle performance.
5: C'était...
3: Et là, on était plus un côté théâtre de rue quand même avant. Il y a plus de théâtre que de performance, même si...
2: Comme la danseuse qui était passée en 2023 à Douarnenez. Il y a un ref qui avait joué du saxo dessus.
3: Oui,
1: exactement,
2: ouais. Ouais, j'étais là-bas. Là. C'est bon. Non, mais la première fan du mec au saxo, en fait. Voilà, bon. C'était mon compagnon, donc tout va bien. Okay.
3: Il y avait
2: oui, c'est pour ça. Non, mais les fans Zouz ont des explications. Hein, mais bon, bref, c'est pas grave. Du coup, on passe quelques petits morceaux.
5: Oh, bien sûr.
2: Tu nous les donnes parce qu'en fait, on voulait passer des morceaux spécifiques du festival.
5: Bah, tout à fait. Écoutez, moi, je pense qu'on va commencer par un petit Matteo en solo. Pour rester sur le terme du médical, on va passer la chanson Psychopathe.
2: Et Matteo en solo qu'on a l'habitude de programmer avec HK régulièrement. Ouais.
5: Oui.
2: D'ailleurs, je pense que c'est pareil avec le groupe qu'il y a juste après aussi.
5: Alors, c'est...
6: C'est bien possible.
2: Ouais, le Baïkal, pour moi, c'est aussi beaucoup... ça a déjà été programmé.
5: Alors ouais, Baïkal, après, c'est des...
2: Non, projet.
1: Pas au Caravan Tour.
5: Pas au Caravan Tour, en tout cas.
1: Jamais été programmé au Caravan Tour.
5: En tout cas, Baïkal, c'est un projet qui fait partie aussi de l'ensemble de Radix, également. Voilà.
4: Mais bien sûr, que ce soit Matteo et Baïkal, on en parlera. On vous
5: posera des questions.
2: Oui, après, on reviendra
5: complètement.
2: Ça roule.
5: Bah, écoutez, on s'écoute un morceau de Matteo en solo, donc Psychopathe. Et après, j'enchaîne sur une petite chanson de Baïkal pour voir la variété.
2: Laquelle ?
4: Allez.
5: Alors, laquelle ? Et bah, sur 4 étoiles.
2: Ok. Voilà.
5: C'est censuré. Je suis désolé, je ne peux le lire.
2: Ah ouais.
5: Ah oui, il y a des mots qu'on ne peut pas dire à la radio.
2: Tu veux dire qu'après, ils ne vont pas être deep dans la musique ?
5: C'est une excellente question.
2: Mais ce ne sera pas ta responsabilité.
5: Exactement, je m'en dédouane totalement. Sur ce,
2: à tout de suite.
4: Ciao.

0: Et voilà, c'est reparti.
1: Bonjour.
2: De retour sur 91.2, l'heure collision de Jet FM. Alors, nous sommes toujours avec le Caravan Tour.
1: Ouais,
3: Bonjour.
4: Bonjour.
2: Et alors, on vient de passer deux morceaux, notamment un sur Matteo en solo. Pouvez-vous nous présenter cet artiste? Qu'est-ce qu'il fait? D'où il vient? Comment il s'appelle? Est-il célibataire? Voilà. Bon,
1: alors,
2: des choses importantes.
1: J'ai pas mal de réponses là-dessus à t'apporter. Non.
2: J'espère.
1: Non, il n'est pas célibataire.
5: Étonnamment.
2: À quoi il ressemble.
1: Hein, étonnamment.
3: Ouais, puisque
1: puisque c'est quand même quelqu'un qui transpire
5: beaucoup.
6: Tout court.
1: L'intelligence et la sobriété, on va dire.
7: Comme un technicien de radio.
1: Non, c'est quand même un artiste très accompli qui fait, qui fait du folk punk, qui est également sonorisateur et qui également enregistre, un studio d'enregistrement, chez lui. Donc c'est quelqu'un qui a une pratique et une maîtrise d'instruments très qualitative, on va dire. Et vu que c'est quand même un bon punk, quoi, il a ses petits textes bien marrants
3: et qui parlent d'alcool, quoi.
1: Et qui vont faire dans ses gens, bah forcément.
3: Disons bien incisif.
1: Ouais, bien incisif. Voilà.
2: C'était pas que l'alcool.
1: Donc c'est quelqu'un qui fait le son régulièrement des Clébards, de la Raymond, choses comme ça.
5: Megadeth aussi.
1: De Megadeth et qui joue également dans Megadeth en même temps qu'il fait le son. Ça c'est une petite prouesse.
3: Sacrée performance.
1: Technique. Ouais, c'est
5: un morceau. Hein. On va pas non plus lui jeter trop de fleurs non plus.
1: Oui,
3: mais un peu quand même.
7: Maintenant, c'est vrai que maintenant le répertoire de Megadeth, c'est compliqué, quoi.
1: Ouais, voilà. Donc l'artiste, c'est quelqu'un de très pro, de très très chouette, parce qu'on cherche aussi des artistes en fait qui sont capables d'encaisser la tournée et qui vont avoir de bonnes vibrations aussi avec tout l'ensemble de la troupe, parce que c'est important. Et c'est une personne qui va complètement correspondre à l'esprit Caravan Tour, comme on dit.
2: Bon, c'est super. Alors, mais du coup, c'est quoi l'esprit Caravan Tour et quelles sont les qualités nécessaires pour correspondre au mood de la, enfin, ou même les capacités même personnelles qu'il faut avoir pour pouvoir supporter un tour aussi dense, en fait, parce que c'est quand même pas mal de travail. Enfin, je veux dire, physiquement, faut être un peu. Je pensais que tu voulais que tu lui laissais la parole.
3: Vas-y, il faut de l'endurance, parce qu'effectivement le Caravan Tour c'est quand même au minimum, ça dépend des années, mais en général maintenant on s'est plutôt fixé sur une dizaine de dates, au moins 10 dates, peut-être un peu moins, ça dépend. Et effectivement, c'est, même s'il y a des jours off quand même pour décompresser, c'est quand même des tournées qui sont hyper demandeuses en énergie, parce que on démonte le soir jusqu'à des fois un peu tard. On repart le matin assez tôt pour rouler évidemment sur toutes les routes de Bretagne et alentour, pour remonter, rejouer le soir et refaire ça pendant une dizaine de fois. Donc ça demande énormément quand même d'énergie. Donc c'est comme
2: montagne de travail quand même. C'est assez dense. Hein. C'est pas.
3: C'est un petit village. Bon,
1: c'est très très dense. Et pour il faut aussi également donc être très endurant, comme Dim le disait effectivement. Faut aussi communiquer vraiment beaucoup pour pouvoir en fait se supporter, parce qu'en fait la fatigue entraîne en fait certains comportements ou certaines choses en fait qui pourraient faire dérailler un petit peu l'affaire, et du coup on essaie de faire en sorte que les gens communiquent le plus possible entre eux, ou alors viennent éventuellement s'en référer à moi, étant donné que moi, j'essaie en régie de faire le lien entre toutes les équipes. Et
2: en même temps, tu as les cheveux violets, c'est normal.
1: Bah oui, bien sûr. Comme ça, on me repère directement. Voilà. Et puis, je prends des grandes échasses comme ça, puis je marche. Mais et il y a aussi, voilà, on essaye de quand même parler de. On va essayer cette année donc de faire évoluer un petit peu le truc en essayant de parler de ses valeurs et de ses limites à chacun, chacune. Pour ne pas se retrouver dans des situations, étant donné qu'on est une équipe hyper hétéroclite, pour certains ou certaines personnes, il y a des choses, des mots, des phrases, des paroles qui ne vont absolument pas avoir d'impact, et pour d'autres, ça va dépasser des limites, et ça peut engendrer, de belles discordes, et ça, concrètement, on n'a pas le temps, parce que show must go on, il faut qu'on puisse travailler, il faut qu'on puisse jouer. Donc voilà, travailler sur les valeurs des gens. Donc essayer parfois quelques valeurs, peut-être de les mettre un petit peu de côté, mais ne pas hésiter à dire quand les limites sont atteintes. Et là, du coup, à ce moment-là, on communique, on parle et on résout le problème. Il faut aussi mentalement, faut être très endurant mentalement aussi. Ouais.
2: Ouais. C'est super intéressant. Mais du coup, comment tu véhicules le fait de... Enfin, est-ce que tu as des outils pour pouvoir que vous mettez en place inconsciemment ou en tout cas que vous avez tendance à prendre pour pouvoir mettre ça, parce que c'est hyper intéressant de pouvoir réunir pour un truc aussi dense et aussi... aussi demandant en énergie et tout ça et en investissement pour que tout le monde puisse à minima s'entendre pour pouvoir avancer sans trop se foutre sur la gueule. C'est quand même bien. En plus, on s'est en plein été et tout avec le cagnard et tout. Vous procédez comment pour favoriser ces moments d'échange un peu plus
7: octogone.
3: Alors, rajoute à ta question, parce que la musique c'est très bien, mais il y a aussi les vinyles. Pour se faire plaisir, il y a aussi un bar pour socialiser, et aussi un food truck pour manger.
2: Mais là, c'est pour les gens qui viennent, c'est pas pour les artistes. Là, on parle des artistes, Stéphane.
3: Oui, mais ça me paraissait important de le préciser aussi. Oui,
2: bah, t'as bien fait de le préciser.
7: Belle tentative de pont, mais c'est un petit pont.
0: Quel outil vous avez mis en place ?
2: Alors, c'est vrai. Toi et moi, on est à fond là.
3: C'est vrai que pour l'instant, on parle de choses qui sont moins visibles pour le public. Effectivement, on embarque quand même une trentaine de personnes pendant un demi-mois, et que c'est humainement très, très, très, très important. On vit beaucoup de choses, mais c'est vrai qu'effectivement, d'un point de vue public, c'est que juste, ce n'est pas forcément beaucoup visible. Parce que, et heureusement d'ailleurs, le public, il est là pour voir le spectacle, il est là pour voir aussi les services qu'on propose. Et c'est vrai que pour le coup, le Caravan Tour embarque, en tout cas, je ne sais pas si d'année en année, mais en tout cas, on essaye d'avoir aussi plein de choses à proposer, notamment effectivement, y a eu le bar qui a été cité. Avec le fameux J9, mais il y a aussi effectivement les vinyles. On a un stand de vinyles,
7: oui.
3: On a aussi de la vente de nourriture, on a un stand de barba papa aussi, exactement. Oh, pardon. Et donc voilà, on essaie de proposer effectivement pour le public plein de choses, parce que l'idée c'est que quand la personne elle arrive aussi dans le Caravan Tour, il y a autonome dans le nom, mais c'est pas juste financièrement, c'est aussi le côté que quand on arrive aussi sur notre point de place, on s'installe, et derrière on est là aussi pour entraîner le public, quelles que soient ses valeurs, quelque chose qu'il pense, dans notre univers à nous, pour le faire voyager aussi le temps d'une soirée.
7: Le temps d'une bulle temporelle même.
3: Exactement, c'est très beau comme expression.
2: Mais comme valeur, c'est aussi l'autonomie que vous voulez faire un peu expérimenter aux gens, tout en ayant ce spectacle qui se déroule, qu'il y ait ces valeurs qui puissent transpirer dedans, ou des choses comme ça.
1: Alors, effectivement, l'autonomie, après, faut un petit peu le deviner, même si à l'entrée, donc au moment où on passe l'arche du Caravan Tour, et où il y a la donation à l'entrée, on essaye d'expliquer du coup notre projet, ce qu'on fait. Quand on c'est prix libre, mais on explique aux gens que quand ils mettent une pièce dans la boîte, ça va nous servir pour rouler. Parce que on fait à peu près une tournée de 1000 km. On a beaucoup de véhicules alimentés en gasoil. On n'a aucune subvention. On a un prix libre qui est mis en place pour les mairies. Mais là, cette année, par exemple, on a sans doute zéro. Peut-être 300 euros, Guilbal.
5: Qui n'est même pas d'une mairie, qui est d'un comité des fêtes.
1: Qui est d'un comité des fêtes sur une date. Ouais. Et donc, du coup, on se débrouille vraiment tout seul. Donc, c'est plutôt à l'entrée et après en discutant avec les gens à l'intérieur du site qu'on va essayer de véhiculer nos valeurs d'autonomie et inciter les gens à nous aider financièrement. Et puis également, on va essayer de les inciter à passer une très bonne soirée.
2: On espère bien.
1: Justement, voilà. Et c'est pour ça que c'est important que la cohésion de groupe entre nous soit bonne, parce que ça se sent, ça se sait, et que voilà, on fait en sorte que tout se passe bien entre nous pour que on soit efficace, que nous on puisse profiter aussi des gens, parce qu'en fait nous on profite des gens également. Moi, en tant que régie, je me balade un peu partout, mais personne ne me voit. Donc, en fait, j'ai l'occasion de discuter avec des personnes sans que ces personnes ne sachent que je suis de l'organisation.
7: C'est l'ennemi invisible, Jojo.
1: Ça me fait un peu plaisir d'avoir des réactions à chaud comme ça de personnes du public qui ont le sourire. Ça, c'est la plus belle récompense, quoi, le sourire qu'on sur la tête des gens quand ils quittent le site du festival ou pendant un spectacle ou pendant un concert. Ça c'est le plus beau qu'on puisse avoir. Clairement, c'est ça qu'on recherche, quoi.
4: On peut peut-être rappeler l'adresse du site internet www.caravantour.fr.
5: Mmh. Sans eux, caravane, attention.
7: Oui.
5: Sinon, vous allez tomber sur le Tour de France.
3: C'est moins bien.
5: Pas le même délire.
4: Moi, je vais me permettre une comparaison de vieux, parce que je suis vieux, en fait.
1: Ah, je me disais bien, c'était ça, la barbe blanche.
7: J'avais pas
1: cramé.
2: En tant que personne âgée, est-ce que tu t'es bien hydraté?
7: Non, on disait, est-ce que tu as répondu à la question
4: de mon temps.
7: Le monsieur te demande.
4: Voilà. Ça me fait moi penser à une filiation avec. Vous avez dit le punk, mais je pense aussi au rock alternatif, des initiatives qu'il y avait dans le rock alternatif. Donc c'est plutôt clair dans ma tête, c'est Beru, Ludwig, etc. Qui ont évolué ensuite, qui sont allés vers autre chose, ou Arkaos ou des choses comme ça. Donc est-ce que c'est vos racines ça un peu, ou vous revendiquez pas cet héritage un peu
1: Alors. Enfin, juste petit truc à part, mon chien s'appelle Ludwig.
4: Ah bah voilà.
7: Le fameux loulou.
1: Il s'appelle Ludwig von Tête de Poule. Exactement.
4: J'étais pas trop hors sujet alors.
1: Non, c'est pas du tout hors sujet. Nous, on a été baignés, enfin, je pense, Guilbal, toi également.
5: Baigné dans cet univers-là, du punk et rock alternatif. Après, je pense qu'on a été bercé par ça et les références sont arrivées. Le projet n'a pas été pensé par rapport à ça. Genre, quand tu parlais de ça, ça fait penser aussi à un projet qui était un peu similaire, mais que j'ai découvert après. C'était la caravane des quartiers, et qui était vraiment à cette époque-là, et qui emmenait la culture, pareil, dans le même style, mais dans les cités, tout ça. Quand j'ai découvert ce projet-là sur le tard, et j'ai vu que c'était vraiment le même principe. Et du coup, je pense que les références sont venues naturellement, quoi, en fait, quand les idées ne viennent pas de nulle part.
4: Ouais, ça nous suit, quoi.
5: C'est ça.
4: Bon bah super, est-ce qu'on se mettrait pas encore des petits morceaux en rapport avec la...
2: Ouais, tu veux nous passer quoi
7: Et bah du coup là je vais vous passer un petit Rue Froide.
1: C'est bon ça, des copains de la Dordogne.
5: Peut-être
2: un deuxième Baïkal.
7: Et sans doute un deuxième Baïkal, tout à fait Thierry. Je dirais
4: que nous n'avons pas approfondi alors qu'on avait dit qu'on approfondirait.
2: Ouais, bah ce sera la question d'après. Comme ça laisse un peu plus de suspense concernant Baïkal.
7: C'est vrai que le suspense est intenable. Alors du coup, Rue Froide, ce sera Contresens avec en featuring avec Altarba. Et ensuite, nous passerons sur Baïkal et je vais mettre la chanson Casbah. Et c'est parti.
2: Rock the Casbah.
3: Exactement.

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1: Leur collision.
2: Mmh.
1: Donc nous sommes de retour toujours avec l'équipe du Caravan Tour.
3: Vive le Caravanistan libre.
1: Et alors.
0: Et donc nous avons parlé de Cœur de Palmier, nous avons parlé de Matteo, nous avons parlé de Dalida Forever, mais nous n'avons pas parlé de Baïkal. Donc ça serait peut-être.
1: On vient d'entendre une chanson en rab, je ne sais pas pourquoi d'ailleurs, mais bon.
4: Même deux chansons.
1: Une chanson en rab de la deuxième chanson qu'on a. Elle s'appelle comment la deuxième chanson en rab?
5: Eh bien tout à fait, pour désannoncer, parce que c'est comme ça qu'on dit qu'il faut qu'on fait. Elle s'appelle Pas de Carrier, c'est feat Jekyll Anonov.
1: Ok. Alors du coup, Baïkal.
4: Alors Baïkal, pour la petite histoire, c'est venu, le choix de Baïkal est venu de Clément. Donc Clément, c'est qui est à la trompette justement dans Baïkal, qui avait déjà fait le Caravan Tour il y a 2 ans avec une autre formation qui s'appelait Radix. Donc c'est pour ça qu'il nous a fait découvrir ce groupe et c'est pour ça que le choix s'est fait sur eux. Donc Baïkal, c'est du hip-hop sur mélodie Zigane. Donc chant hip-hop, trompette, accordéon et maintenant aussi une danseuse en plus. Donc il y a vraiment un show scénique vraiment intéressant. Pour côté hip-hop, c'est, on va dire, c'est du hip-hop conscient. Donc il parle vraiment des textes, pas vraiment de la société actuelle, des problèmes qui en découlent pas mal. On est tous un peu dans cette vague un peu qu'on pourrait peut-être dire de gaucho, peut-être.
1: Oui, alors peut-être.
4: Je pense qu'on est assez d'accord. On est
6: humaine.
4: Humaine aussi.
6: Gauchias.
0: Inclusif.
4: Donc,
5: alors ça, inclusif, c'est de droite, je crois.
6: Wok.
0: Ah ouais.
1: Waka wak, pardon. Pardon, j'ai glissé.
6: J'ai glissé sur ma chaise.
0: Bienveillant.
5: Se nourrissant à la BH. Mmh.
6: Bien sûr, bien sûr. Et à la BA.
1: Et sinon, qu'est-ce que vous avez à nous dire sur Rue Froide et non pas Lune Froide, parce que j'ai tendance à avoir la langue qui fourche depuis tout à l'heure.
6: Eh bien, Rue Froide, c'est... Alors, je ne sais pas exactement comment ils sont constitués, mais nous, ça fait un moment qu'on les connaît, donc notamment avec Guilbal. Ils avaient un groupe qui s'appelait Loé et Cléon.
4: Cléon et Loé.
6: Cléon et Loé, bien sûr, ouais, les femmes d'abord. Et du coup, c'était un petit duo, donc, de Léon et Chloé. Et ça a évolué, en fait, avec une bonne troupe d'artistes.
4: Ils
6: sont 6, au moins 6 musiciens. Et c'est des chansons, donc c'est de la chanson française, qui parle beaucoup de la rue, beaucoup de la réalité, de la galère, de ce que eux ont vécu en fait concrètement dans leur vie, parce qu'ils ont des passés assez chargés, et du coup c'est vraiment très authentique comme musique. C'est de la chanson française, mais très authentique.
1: Moi, ça me fait peur quand on te dit que c'est très authentique. Hein. Désolée, hein, j'ai peut-être des réflexes un peu.
6: Ouais, c'est de gauche.
1: J'explicite le très authentique parce que là, ça fait vraiment. Bonjour, c'est du vrai fromage français.
6: Alors, c'est comme au canon français. C'est absolument pas.
1: C'est
6: du fromage.
1: C'est du
4: fromage qui a été fait dans la rue, celui-là.
6: En fait, voilà, exactement. En fait, c'est quelque chose qui. Quand ils sont sur scène, quand ils ont une prestance. Quand ils chantent, ils vivent ce qu'ils chantent, Rue Froide. Donc, est-ce qu'ils l'ont vécu? Donc, ils ont des paroles quand même assez engagées, donc sur la rue, sur le fait d'être complètement délaissé par des gens, mais quand même d'avoir des moments de joie, de bonheur, qu'on peut retrouver dans l'alcool, qu'on peut retrouver dans plein de choses. Donc, le quotidien pas mal de gens à la rue, et c'est de la chanson française qui va parler à pas mal de gens et à pas mal de punk aussi, quoi, clairement. Quoi.
4: Bah pour, alors, comparé dans les textes et pas dans le style de musique, un autre groupe qui a joué sur le Caravan Tour il y a quelques années, c'est les Clébards.
1: Ouais.
4: Et alors, c'est pas du tout le même style de musique, mais.
1: Oui, mais le fond.
4: Mais le fond, ça va parler aux mêmes personnes, en fait.
1: Ce
4: qu'ils disent, les mêmes. De toute façon, on le voit dans le public, c'est le même public qui suit, même si c'est pas la même musique, quoi.
1: D'accord.
6: Ouais, concrètement, ils choisissent, enfin, pour les clébards, c'est beaucoup des personnages fictifs qui sont mis en lumière, donc dans leurs chansons, et ça parle de la vraie vie de Gaston qui va à l'usine, j'invente, ouais. Hein, mais ça parle à beaucoup de gens, et c'est de l'authentique, et eux, ils ont vécu ça, ils le vivent encore même aujourd'hui parce que voilà, ils ont arrêté le groupe et qu'entre-temps, ils font autre chose. Mais du coup, ils vivent complètement ce qu'ils chantent. Donc,
1: oui, c'est incarné plus qu'authentique, moi je dirais.
4: Oui, c'est ça, ouais.
1: Complètement. Ouais. Authentique, c'est un peu. Ça veut...
6: Ah, si le terme te plaît pas, je le retiens directement.
1: Je suis pas sûr du truc.
5: Ouais, après, Authentique, c'était aussi le nom d'un album d'IAM, il me semble. Hein.
0: De NTM.
5: De NTM, ouais.
1: Authentique.
6: Oh, dis donc.
5: Excusez. Non, mais ça pour dire que, en fait, la récupération des éléments de langage, c'est pas de notre faute.
1: Ben, je sais. Ben, mais oui. Du coup, je voulais vérifier que si c'était bien ça. Et puis, c'est beau ce qu'il a dit après. Ça valait le coup quand même de poser les questions.
5: Ça valait le coup, tout à fait.
1: Pour faire parler les gens.
0: Et là, je me tourne vers mes co-présentatrices. Rue Froide, ça vous inspire pas le pitch un petit peu la rue qui.
5: Il est à nous.
0: La rue qui.
4: T'emmerde.
0: Voilà.
2: Sent pas bon.
1: Oui.
0: Exactement. Ce pitch-là sur la ville dans la rue, il s'adresse aussi aux gens qui vont taffer, qui en chient à taffer.
6: Complètement, ouais.
0: Ils se font chier à perdre le fil de leur vie parce qu'ils vont. Ce pitch-là que vous avez fait sur Rue Froide, ça m'a fait penser aussi à.
4: C'est aussi des copains de trucs. Quand ils parlaient de la découverte du duo à la base original de Rue Froide, Cléon et Loé. Le même jour où on a découvert Cléon et Loé,
6: on a découvert
4: la rue qui t'emmerde au tout début, quoi. Alors, il y a pas 10 ans, mais.
6: Alors, ouais, un truc comme ça. Après, la petite différence entre ces deux groupes-là, c'est qu'il y a un groupe qui est quand même beaucoup plus cru au niveau des paroles et un groupe qui est beaucoup plus poétique, quoi.
4: Donc, c'est pas la rue qui t'emmerde, qui est celui-là.
6: Donc, voilà. Donc, en fait, on pourrait comparer ça entre les Ludwig et les Beru, où ils chantent sur les mêmes thématiques, mais finalement, il y en a un groupe qui est beaucoup plus rentre-dedans, et l'autre qui est beaucoup plus, alors pas forcément dans la poésie, mais dans la subjection.
0: Dans l'image, oui.
6: Dans l'image, et voilà. Et c'est la seule différence entre ces groupes-là, concrètement.
4: Oui, c'est ça. Après, ça va pas plaire au même public non plus. Si, mais ils peuvent toucher d'autres personnes rue Froide que. Justement, par ce côté plus poétique.
1: Les clébards, quoi.
2: Ouais, mais justement, ce qui est bien avec ces groupes-là, c'est qu'au final, sur une même soirée, on peut toucher tout le public, certes, mais des publics assez variés au sein du Caravan Tour, via le fait qu'il y a des groupes qui vont être hyper directs sur leur message, d'autres plus poétiques dessus. Chacun joue en fait sur des mélodies différentes, des textes, sur les mélodies.
5: Et que ce soit les groupes ou les artistes d'ailleurs. Parce que c'est pareil, tu vois, la pluralité des messages, tu prends Dalida Forever, typiquement, elle y est aussi, tu vois.
2: C'est ça, l'idée c'est on passe plein de messages en fait, tu les prends pas, tu fais comme tu veux, hein. C'est ça le Caravan Tour aussi, c'est tu viens pour une expérience et c'est aussi à la carte. Mais que derrière, tu as des messages qui te touchent, soit très directement, soit c'est beaucoup plus subjectif. Mais l'idée, c'est que quel que soit, entre guillemets, le public, on ne peut pas toucher tous les publics, hein, c'est comme ça. Mais il faut que tu puisses y trouver ton compte et chacun aussi fait son expérience là-dessus. Quoi.
0: Et là-dessus,
5: tu n'es pas du tout devant le micro, Anne-Sophie.
1: C'est une petite pause musicale.
5: Une petite
0: interlude musicale.
5: C'est toujours à mon choix, à ma discrétion.
0: Allez.
1: Bah là, on peut passer sur la playlist. Non.
5: Ce que vous voulez. Dites-moi.
2: C'est une bonne idée. Si
1: quitte à ce qu'on passe directement.
6: Vous avez combien par chanson
5: Oui, plein.
1: Pour la blague, à la caravane passe.
6: Oh, allez.
1: Avec
6: petit clin d'œil.
1: Ouais, direct. Et tu vois où c'est?
6: Ouais,
1: c'est un petit peu plus loin.
0: Tu situes? Est-ce que tu situes?
1: Est-ce que tu vois?
5: Ah, c'est, je l'ai. T'as la touche manuelle,
1: voilà.
5: Tout à fait la 13e chanson de la liste.
1: De l'album Gypsy for One Day, suivi de Nanova of Steel, Norwegian Reggaeton.
5: Et suivi de Fred Farewell and Eddie Little Farewell, Pirate Punk Policist.
0: Et Rumproof pour finir avec le morceau Rumproof qui est extrait de l'album Rumproof. Non.
6: Éponyme.
0: Frogs of the Seven Seas.
1: Non, c'est pas éponyme.
5: Oh non.
0: Et zut.

0: Alors, on est de retour sur Jet FM 91.2, toujours avec la caravane passe, non, le caravane tour.
1: Avec le caravaniste en libre.
0: Effectivement, le Wookie Star en caravanesque.
2: Bien sûr, bien sûr.
0: Alors,
2: de bon vieux gaucho.
3: Et le site internet www.caravanetour.fr.
2: Pub horrible.
3: Et je crois, Nils, que tu voulais nous parler du prix libre conscient.
1: Tout à fait, c'est un prix libre, non pas un prix conscient. La distinction étant que le prix conscient étant une marge et le prix libre étant tu mets ce que tu veux, mais tu mets quelque chose. Pourquoi je voulais revenir là-dessus ? C'est parce que spécifiquement, Hubar a été pris la décision de manière collégiale de mettre le prix libre sur les softs. Pourquoi spécifiquement sur les softs ? Parce qu'il s'avère que c'est souvent les enfants en fait qui commandent des softs, et donc du coup c'est souvent eux que les parents vont autonomiser et responsabiliser pour aller demander une conso. Et donc du coup ça nous permet à nous au bar d'expliquer pourquoi le prix libre existe et qu'est-ce que ça veut dire. Et en gros le pitch c'est voilà, l'argent a la valeur que tu lui donnes. Si tu estimes que la valeur de ton coca c'est 50 €, je suis très content, mais peut-être que ce n'est pas une valeur universelle. Mais si c'est ta valeur à ce moment-là, ça veut dire que c'est le bon prix. Et ça, c'est le prix libre, justement, pour moi. Et en fait, je prends un malin plaisir, prends un malin plaisir au bar, de prendre le temps d'expliquer aux enfants ce que c'est que le prix libre, et ça leur permet de sensibiliser aussi leurs parents à eux, derrière.
0: Parce que j'ai une question, Nils.
1: Oui.
0: Mais t'as quelque chose à voir avec le caravane tour ?
1: Ah, il s'avère que je suis le maître des soiffeurs, c'est comme ça qu'on m'appelle ?
4: Oh oui.
1: Oh oui. Eh bien oui, sur le bar, alors du coup, il y a une particularité. Je me suis fait recruter à la volée par le Gilles Ball, c'est le présent, via le biais de Ghetto Art et du Hellfest et tout ça. Et depuis, c'est toujours la date que j'attends le plus chaque année. Et c'est sans doute la date sur laquelle je me prends le plus la tête de tout ce que je fais de tout l'été, à savoir que derrière, en amont de ça, on a une tireuse avec deux becs, et un des deux becs, c'est toujours de la rombière, merci la rombière d'ailleurs, qui est donc en continu, et le deuxième bec sur cette tireuse, c'est toujours un brasseur local. Donc du coup, je me débrouille pour qu'au bar, nous ayons la possibilité d'avoir une brasserie locale différente à chaque fois. Donc avec la toute logistique que ça amène derrière aussi.
0: Ça veut dire que tu laves tous les jours la machine ?
1: Je lave tous les jours la machine, oui. Enfin, on lave tous les jours la machine. Dans les tuyaux, oui, aussi, oui.
0: Ah, oui. Je vois ça.
2: Oui. Il fait faire, il a une équipe. Hein.
1: Ouais. Et mais enfin voilà, du coup, c'est.
0: Ah, vous y allez à plusieurs pour laver le tuyau, d'accord.
2: Oui, tout à fait.
1: sans métaphore. Hein.
2: Moi j'adore ça. Moi personnellement j'adore.
0: C'était pas une métaphore. Hein.
2: Ah bah il adore. Je suis bénévole des... tuyau sur la tournée.
1: Ah, il adore, c'est le gros laveur du tuyau.
2: Je suis, moi j'aspire une balle de golf à travers. Clairement, il y a pas mieux.
3: Et avant de rappeler les différentes dates du Caravan Tour, et comme on a commencé avec Nils à présenter les différents intervenants qui sont ici sur le plateau,
1: ouais.
3: Nous allons pouvoir continuer.
1: Avec
3: je t'en prie, si tu veux.
1: Gilles Ball.
3: Avec Gilles Ball.
5: Gilles Ball, plutôt, s'il te plaît.
1: Gilles Ball.
5: Alors, moi, dans le Caravan Tour, je suis celui-là d'origine. Je suis un peu sorti de ma tête, ce petit truc. Donc, avec les copains, on a créé le Caravan Tour en 2012. Et du coup, je suis le seul qui est un peu toujours là. Et j'ai recruté un peu tous les nouveaux intervenants au fil des années, recruté entre guillemets. Et maintenant, je me base en amont. Je suis sur beaucoup le démarchage des dates, programmation des artistes. Et sur la tournée, alors habituellement, j'étais plus régisseur lumière et technicien. Là, je vais passer un peu la main sur cette partie-là à Dimitri, ici présent,
3: Dimitri.
5: Et une nouvelle recrue, Alix. Et après, là, je vais essayer de passer un peu plus sur la régie G pour accompagner Jojo, qui va pouvoir se présenter par la suite, si j'ai à peu près...
0: Alors Jojo, c'est à toi.
2: Donc Jojo, moi j'ai été de force recruté par Gilbal.
1: Consentement pas nécessaire.
2: Non, je dis de force parce que du coup j'ai été au tout début donc pour bricoler les structures et choses comme ça. Et puis un jour, s'est posé la question de mais qui c'est qui fait le son en fait cette année. Et puis Guilbert me dit dans l'atelier en train de meuler, bah c'est toi. Ah, moi j'ai jamais touché une table de mix de ma vie. Bah oui, mais tu sais toujours mieux le faire que moi, donc c'est toi qui vas le faire. Donc l'aventure pour moi, elle a commencé comme ça il y a 8-9 ans, un truc comme ça.
5: 2018.
2: Ouais. Donc voilà, ça a commencé comme ça, petit à petit. Donc beaucoup de sons au début, donc ingénieur son. J'ai appris, j'ai fait mes gammes là-bas, et c'est une très bonne école parce que on peut jouer devant une vallée ouverte un jour et le lendemain être à 30 mètres d'un mur d'un hangar, donc il faut refaire sa façade tous les jours, et on avait une vieille table analogique qu'il fallait taper par terre pour pouvoir l'allumer.
5: C'était... Non, sur la table, fallait juste tu la soulèves d'un côté et tu lâches très fort.
2: Voilà, on arrivait à l'allumer comme ça, donc bref. Et voilà, on avait quand même des moyens beaucoup plus limités qu'aujourd'hui, parce qu'aujourd'hui on a quand même un système professionnel, on a quand même tout ce qui est table régie, tout ça, c'est du matos vraiment très professionnel.
1: C'est ça. Le matériel est moins limité que
2: voilà,
1: le technicien.
2: Voilà, donc moi quand j'y étais, c'était pas le cas. Et puis de fil en aiguille, en fait, justement, étant donné qu'on a fait grossir le Caravan Tour, donc en termes de staff. De staff et de enfin et d'équipe bénévole
5: et de propositions artistiques
2: et également de propositions artistiques à un moment donné on s'est dit en fait là on est beaucoup parce que on n'est plus juste une dizaine de potes qui partent en vadrouille sur les routes pour faire de la musique. Là, on démarche des mairies, on démarche des gens qui attendent des professionnels, on est beaucoup et il faut quelqu'un pour régir tout ça, donc en fait, assez naturellement, étant donné que ça faisait un moment que moi j'étais dans le circuit, parce qu'avec Guilbert, on était beaucoup deux à organiser ça en amont, à ce moment-là, on s'est dit bah, que moi je lâchais le son plutôt, par rapport à Juju, un pote à nous qui est excellent ingé-son, et qui nous prête gracieusement son système et tout son matériel pour la tournée. Voilà, je lâchais le son et puis je me suis mis en régie générale. Donc en gros, c'est faire le lien entre toutes les équipes, voir là où il y a un trou, là où il y a un problème, là où il y a quelque chose. Je suis également électricien sur la tournée, donc c'est moi qui dispatch toute l'électricité sur tous les stands pendant le montage. Donc pendant que les gens mangent, moi je tire du câble. Et voilà, et dans la soirée, plutôt, je fais de la gestion d'équipe. Voilà.
0: Et d'ailleurs, on n'a pas oublié la question auquel tu n'as pas répondu tout à l'heure, mais ce sera pour tout à l'heure.
2: Oui, on l'attend tous.
0: Oui. À ton tour de te présenter.
4: Du coup, moi, c'est Dim. Du coup, j'ai été recruté un peu plus récemment, on va dire, au Caravan Tour. Je crois que sur la session l'année 2024, si je ne m'abuse. Donc, ma troisième tournée cette année. On va dire que je fais partie de, j'ai envie de dire, la nouvelle vague du Caravan Tour. En tout cas, à partir du moment où, effectivement, le Caravan Tour a ouvert aussi ses équipes et a revu un peu sa façon de fonctionner, pas cadré, mais en tout cas, a changé tout ça. Bah, du coup, je suis arrivé à peu près à ce moment-là. L'année d'après que notre régisseur, si je ne m'abuse. Oui, non ? Avec juste avant.
1: De notre régisseur du bar, tu veux dire ?
4: Oui, bien sûr. Oui. Pas du tout de GTFM, mais du bar.
1: Oui, d'accord.
4: Bien
1: sûr. Oui.
5: J'en vois pas que tu regardes les...
1: Oui, c'est ça, c'est d'un point de vue radiophonique.
4: Oui, je sais, mais je regarde pour avoir un contact visuel.
1: Bah voilà, mais contact visuel d'un point de vue radiophonique, c'est pas tout.
4: Ah, mais pas du tout. Mais du coup, ouais. Recruter un peu en petite main, montage, démontage et pilotage de véhicules. Et finalement, fil en aiguille, finalement, est-ce que je peux dire ingénieur lumière, je ne sais pas, mais en tout cas...
2: On peut le dire.
4: Ingénieur lumière, du coup, notamment depuis l'année dernière, où effectivement j'ai eu plus d'occasion du coup, de tester la console, d'être autonome là-dessus, et pourquoi pas effectivement cette année être en binôme hein, maintenant, et avec une nouvelle... Alex,
5: une nouvelle recrue qui
4: voilà, être autonome là sur la régie, faire de la lumière et bien sûr toujours montage démontage et à mon grand plaisir être le copilote de notre cher Nils bien sûr.
5: Non, c'est toi le pilote. C'est lui.
1: Bonjour.
5: Le pilote.
4: Ah oui, c'est vrai, merde.
1: C'est moi le copilote.
0: C'est lui le soumis. C'est Nils le soumis.
4: Non.
1: Alors, en vrai, il y a...
2: À genoux, Nils. Dépêche-toi.
1: On ne me voit pas, c'est pas radio. Je suis à genoux.
0: C'est pas tombé dans l'oreille d'un sourd, ça.
4: C'est pas vrai.
6: Hein? Et du coup, c'est Alix fait quoi du coup, ça...
0: C'est le couteau suisse de, la, de l'équipe ?
5: Non, Alix, c'est une nouvelle recrue que j'ai rencontrée sur un autre festival qu'organise Juju, notre technicien lui a un son. C'est, qui est le groupe Plac, Goupil Glap, qui se passe à Roussy dans Charente, donc petite, petite divergence on va dire, et que j'ai eu en bénévole avec moi sur la lumière de ce festival. Une jeune étudiante en lumière de 20 ans ou 21 ans je crois, qui est ultra motivée, et qui a entendu parler du projet, tu dis, oh, bah, ça a l'air cool, moi je fais rien cet été, je viendrai bien avec vous. Et ben bah, welcome quoi, c'est un peu ça le Caravan Tour aussi, quand on rencontre des gens qui sont motivés, qui ont envie de rentrer dedans, de faire bouger les choses, de s'impliquer dans des projets non lucratifs souvent aussi.
0: Mais oui, qui, mais voilà, c'est
5: ça. Et du coup, sortir dans cette personne, quelqu'un qui connaît très bien à l'esprit Caravan Tour, comme on aime bien l'appeler entre nous. Mm. Et du coup, je dis, bah ouais, si t'es motivé, viens. Et du coup, on va créer. Du coup, ça m'a laissé une place, moi, de lâcher un peu la lumière. Et du coup, bah, je vais mettre les. Du coup, va se retrouver les deux plus jeunes de l'équipe, vont se retrouver à la lumière ensemble, quoi.
4: C'est ça qui est cool aussi avec le Caravan Tour, c'est qu'au final, moi à la base, je suis pas tant issu de. En tout cas, de niveau technique, je suis pas tant issu de la lumière. Mon truc, c'est plutôt travaux manuels avec la chaudronnerie et mes études d'histoire. Mais que j'ai eu l'occasion, effectivement, de bosser en festival et avec le Caravan Tour, d'avoir l'occasion, du coup, de faire encore de nouvelles choses, notamment la lumière, faire tout effectuer, bien sûr. Donc, encore merci d'ailleurs pour cette occasion-là.
5: Bah c'est ouais, un peu ça... comme le disait Jojo, en fait on est beaucoup d'autodidactes dans ce truc-là. Jojo il n'était pas du tout ingé-son, il s'est retrouvé à le faire, il a appris sur le tas. Moi la lumière je l'ai appris un peu sur le Caravan Tour et sur d'autres événements. Beaucoup ne sont pas sortis d'école, Juju n'est pas sorti d'école de son et c'est un excellent ingé-son. On apprend sur le tas, c'est une autre manière de proposer de consommer, non c'est peut-être pas le mot, mais de pratiquer la culture quoi, en fait. Quoi.
2: Mais par contre,
0: ou de la partager plutôt aussi.
5: Et de la partager aussi, bien sûr.
2: Je précise que cette année, on aura quand même un diplômé de staff
5: aussi
2: qui sera là. Donc en deuxième ingé son, Marius, qui a déjà participé au Caravan Tour, donc en tant qu'ingé son, on va dire, comme moi je le suis plus ou moins amateur. Il a même fait les caterings.
5: Oui, c'est vrai qu'on
0: a fait ingé son et cuisinier en même temps.
5: À la base, il y a beaucoup de postes qui ont arrivé sur le Caravan Tour, des gens qui sont motivés. Je viens dans le truc, c'est pour faire quoi Ah bah tiens, on a personne pour faire de la bouffe. Allez, va passer à la bouffe. Mais je sais pas cuisiner. C'est pas grave, il faut quelqu'un.
2: Et voilà, on arrive à construire des équipes comme ça, sauf qu'entre temps, Marius, lui, le son, il s'est pris un peu de tout ça. Il est très fort musicalement, il a une bonne oreille, il est techniquement très très fort.
0: On n'en a pas parlé là par contre. Je sens que le poisson
2: est né. Il fait un très bon résultat. Il est très très fort.
1: Il est très fort musicalement.
2: Et du coup, il est très nouvellement diplômé de staff.
0: Je vois.
2: Très très fort techniquement.
0: Marius, on t'embrasse. Gros bisous, Marius.
1: D'ailleurs, Marius, si tu veux, tu peux appeler le standard au numéro de téléphone
0: qui est 28
3: 25 23. Je n'ai pas mes lunettes.
4: 88.
3: Et avant de passer à d'autres morceaux de musique, peut-être peux-tu nous rappeler les différentes dates du Caravan Tour, s'il te plaît.
5: Eh bien, la première date, ça sera le samedi 1er août au Puisé Doré, donc avec la proc qu'on a décrit, et notamment en guest sur cette date-là et la date suivante, rue Froide. La date suivante, ce sera le dimanche 2 août à Soulvache. Nous continuerons après un petit jour off le 4 août, mardi 4 août à Chauvigné, accueilli par l'assaut de la débrouillardise. Ensuite, nous serons le 5 août à Pleuc-l'Hermitage Lorge, chez notre ami Gilou, que vous connaissez aussi.
0: Ah oui, vite fait.
1: Ensuite, nous serons le vendredi 7 août au Fawette,
5: chez Papy,
1: à Cardonnel. Ensuite, le samedi 8 août,
5: à la Brasserie Brignan. Oui, à Brignogan-Plage, chez Simon, la brasserie du coureur de grève. Ensuite, le dimanche à Quimper, place Esplanade François Mitterrand. Un petit jour off et nous irons à Kerrien sur le Boulodrome, lieu du festival Feu, le festival Tomahawk. Ouais.
0: Et avec des couilles de loup, c'est ça?
1: Exactement, c'est tout à fait exactement. Le brasseur qui nous fournit, c'est tout à fait le brasseur qui nous fournit la deuxième bière du coup sur ce bec.
5: C'est ça. Et ensuite, le 13 août, nous serons à la ferme de Kerogan à Mélionnec, chez le frère de Clément de Baïkal, dont on a parlé tout à l'heure. Et nous finirons le vendredi 14 août à Tréal, dans le Morbihan.
0: Voilà. Bon, bah, si vous êtes dans le coin pour prendre l'apéro, venez avec toutes vos familles, vos enfants, vos ennemis, vos amis, tout ça, enfin la totale.
1: Exactement, venez avec vos amis parce qu'on organise des octogones également sur place.
0: Oui, les ennemis, je pense que ça peut être cool aussi. Hein. Un petit, ouais.
1: En vrai, vu comment ça ramène très proche des couches humaines et sociales, ça peut être une bonne idée d'amener quelqu'un que t'aimes pas forcément pour dédramatiser les choses.
7: Ça se trouve, il pourrait devenir ton ami au final.
4: C'est un mélange de culture et de population hein, qui est immense, hein, le Caravan Tour.
1: Ouais, c'est ça, hyper varié. Ouais.
4: C'est que voilà, on parle beaucoup de culture punk et de beaucoup d'autres choses, mais effectivement, si on n'est pas du tout issu de ce milieu-là et que par exemple on adore la musique classique, il faut quand même venir.
1: Ouais.
4: Parce qu'au final, c'est l'occasion de découvrir de nouveaux artistes, de nouvelles façons de penser, pourquoi pas. Voir au contraire, si on est des fois issu de ce milieu-là ou pourquoi pas un peu terrassé, au final, c'est l'occasion de rencontrer des gens qui sont des fois dans les mêmes moods ou la même envie, les mêmes cercles, plus ou moins en tout cas que ça. Donc c'est cool pour rencontrer plein de gens et faire la fête aussi. C'est cool de souffler aussi.
5: C'est un peu ça l'essence du truc en fait, quand on a créé le truc. C'était pas pour proposer ce qu'on écoute d'habitude, ce qu'on fait aux gens qui l'écoutent en fait. On a voulu, c'est vraiment aller dans des endroits qui n'ont pas l'habitude de ce genre d'événement. Ouais. Ou pas d'événement du tout dans certains petits patelins où il se passe jamais rien. Justement, c'est de rencontrer des gens qu'on n'aura jamais rencontrés sans ça, en fait, et qui n'auront jamais été rencontrés ce genre d'événement aussi, quoi.
1: Ouais. Et puis ça permet aussi d'amener de la culture à des endroits où il n'y en a pas d'habitude en été, où c'est vraiment ville morte, normalement.
4: Carrément, ou alors on apporte d'autres choses que le loto, au final, on apporte plein de...
2: Oui.
4: Voilà. C'est une proposition qui est nouvelle aussi, pour beaucoup de lieux dans lesquels on va, et qui sont... je ne vais pas dire choquant, mais en tout cas qui peut changer aussi de ce que les gens peuvent écouter et qui, voilà, on apporte de nouvelles façons de penser, de vivre aussi et en tout cas de s'amuser, en fait, hein, tout simplement.
2: Ouais,
4: on rentre là-dedans, on est dans cet univers-là et pendant qu'on reste 10 minutes, qu'on reste toute la soirée, qu'on reste 2 heures, au final, on oublie un peu, voilà, on laisse un peu ses problèmes à l'arche du Caravan Tour. On kiffe une bonne soirée en vrai et derrière on réfléchit sur soi ou alors on fait la fête.
0: Ça
4: ou alors on écoute.
0: À quoi l'arche du Caravan Tour, parce qu'on en a parlé plusieurs fois et du coup ça vend du truc.
4: L'arche du Caravan Tour. Alors c'est une arche, une arche métallique et en tissu, je ne sais pas. Oui, en tissu.
2: Qui
4: finalement voilà, on prend l'entrée du Caravan Tour.
2: L'entrée du site.
1: L'entrée du Caravanistan Libre.
4: Exactement, donc c'est la frontière, une frontière amicale bien sûr, une frontière ouverte, c'est important, une frontière sans passeport, bref, une frontière du coup qui, voilà, on arrive à cet endroit-là, à ce checkpoint, finalement, on discute avec les ambassadeurs, les gens du Caravan Tour, on adopte l'idée du prix libre, et ensuite on arrive, une fois passé le premier pas, ou le deuxième, comme ça les deux pieds sont mis, dans le Caravan Tour.
2: C'est plus pratique.
4: On peut rester sur un pied, mais si tout le monde le fait, l'entrée est vite bouchée, parce qu'on peut peut-être mettre 4-5 personnes.
0: Sinon, il faut sauter, quoi.
1: C'est ça. Mais après, c'est le côté pirate, c'est des gens qui ont qu'une seule jambe et une jambe de bois.
4: Exactement.
2: Voilà,
4: c'est un festival qui est ouvert à tous. C'est ça qui est important, effectivement, comme l'a dit très justement Gilbal. Certes, il y a, à chaque concert, bien sûr, mais il y a un côté assez punk, il y a un côté où, effectivement, il y a certaines propositions qui peuvent être un peu centrées ou axées, mais qui, derrière, sont proposés à des personnes qui n'écoutent pas forcément toujours ça. Évidemment, si quelqu'un est très fan de punk, il va trouver son compte. Il sera très content de venir. C'est de nos copains d'ailleurs. Mais au final, si on ne connaît pas, c'est l'occasion de découvrir plein de nouveaux trucs. C'est ça le sens du Caravan Tour en final.
3: Est-ce qu'on peut dire que là, vous allez vous ouvrez des portes?
4: On les, complètement. On les ouvre très, très, très, très fort.
1: On les ouvre très, très fort.
3: Et donc, sans transition, nous allons passer. Les Doors.
1: Ouais. J'aime ce que tu viens de faire.
3: Et on vous fait honneur, on vous fait honneur parce que nous avons choisi dans la prog le morceau Spanish Caravan.
2: Allez.
3: Extrait de Waiting for the Sun.
0: Et ensuite, nous aurons les Vandals avec Pirates Live, parce qu'on a fait une programmation aussi un peu pirate, parce qu'on s'est dit que ça faisait un petit peu lien quand même sur le voyage et tout.
3: Parce que c'est des pirates, c'est pas que des gens.
0: Ouais, surtout sur la question des jambes. Et de l'album Peace Through Vandalism.
1: Et ensuite, vas-y, je te laisse.
5: Merci.
1: Pour rester sur le thème de la caravane, nous passerons The Vintage Caravan par le et avec le titre pardon On the Run et l'album Getaways.
3: Ensuite, nous aurons Total Fish avec Malmström tiré de l'album Yemaya.
0: Et ensuite, nous aurons le classique de Black Sabbath, Planet Caravan, de l'album Paranoid. Oh. À tout de suite.
1: À tout de suite.
2: À tout de suite.
1: Oh,
3: ça chauffe.

0: Eh bien, c'est-y pas cool, ce petit morceau de Black Sabbath.
1: Ah, on était un peu chill de la caravane, là.
0: Et puisque nous sommes redescendus sur Terre, nous allons pouvoir parler des valeurs du Caravan Tour.
1: Vous avez les valeurs ? Nous, on n'en a pas.
2: La valeur à l'argent qu'on lui donne. C'est l'inverse, je sais plus.
0: Est-ce que ce sont les valeurs de la famille Adams ?
1: Ta-da-da-dam.
3: Eh bien, les valeurs, je dirais, du Caravan Tour, c'est des valeurs qui sont avant tout, donc pour l'instant, alternatives. On espère que ça va se démocratiser. C'est la culture et la fête accessibles à toutes et à tous, dans la bienveillance. Et voilà, pour que tout le monde puisse passer une bonne soirée à n'importe quel endroit. Voilà, les valeurs principales, elles sont là. En fait, de promouvoir la, donc on répète encore la culture, mais aussi de juste pouvoir faire monter sur scène quelqu'un qui a un délire total, voilà, et de le présenter aux gens et de voir comment ça fonctionne et voilà, ça marche un petit peu dans les deux sens parce que le public reçoit, mais aussi les artistes construisent des projets autour par exemple du Caravan Tour. Donc, je pense à Arthur avec Cœur de Palmier qui a conçu un spectacle en fait pour le Caravan Tour. Et du coup, voilà, les valeurs elles sont là, quoi. C'est un peu
4: comme Virginie aussi qui avait conçu son spectacle pour le jouer au Caravan Tour.
3: Tout à fait. Ouais. Notre appel.
1: Oui, parce qu'en fait, c'était une question qui m'avait traversé l'esprit aussi tout à l'heure. Est-ce que vous avez eu des retours de gens qui étaient venus au Caravan Tour ou qui ont monté des projets depuis dans ces petits endroits qui ne sont pas forcément irrigués par beaucoup de festivals ou de concerts en général pendant l'année, voire de spectacles en général, et qui seraient donné des idées et qui vous sont revenus vers vous en disant « Ouais, du coup, ça nous a donné envie de faire ça ou je ne sais pas ».
3: Très peu, je dirais, parce que là, cette année, on va mettre en place quelque chose. Je pense, on en parlait avec Gilbal il y a un ou deux jours, on disait, on va essayer de demander, demander systématiquement un retour, des accueillants. Ce qu'on faisait pas forcément, donc on a eu des retours des gens qui nous accueillaient. Donc, à savoir comment ça s'était passé, est-ce que voilà, il y a eu des problèmes, est-ce qu'il y avait avec le voisinage ou choses comme ça, ou comment les gens avaient trouvé ça globalement, parce que nous, étant donné qu'on vient, on monte le spectacle, on joue, on démonte et on repart, on n'a pas le temps de savoir si ça a plu vraiment aux gens. Donc là, on va essayer quand même d'être informé sur comment s'est passée la soirée pour les gens qui étaient là.
0: Et en termes d'outils de médiation, qu'est-ce que vous mettez en place
1: pour que ça se passe bien, parce que vous n'avez pas répondu tout à l'heure.
3: Voilà. Alors, les outils de médiation, en fait, on évolue constamment, d'année en année, en fait, par rapport à l'équipe qu'on a. Et du coup, on essaie de faire en sorte, déjà dans amont, d'avoir des discussions. On va essayer cette année-là d'avoir plus d'AG, plus de discussions. On en faisait à peu près une fois tous les deux dates l'année dernière. Là, ce sera peut-être toutes les dates, on verra. Et surtout, très important, là, toute l'équipe, en fait, va venir une journée avant la première date, ce qu'on ne faisait pas avant, pour qu'on puisse fignoler les derniers petits chargements de camions tous ensemble, qu'on puisse se rencontrer, qu'on puisse commencer un petit peu à se jauger, à voir qui fait quoi, des petites affinités éventuellement qui se font ou pas du coup. Et après, donc les outils de médiation, ils vont être ça va être vraiment sur le terrain, sur le moment venu. S'il y a une discorde ou s'il y a quelque chose, très clairement, il ne faut pas que ça se voit. Donc ça peut passer par moi, en tant que médiateur entre deux personnes, où les deux personnes s'autonomisent et essaient de régler leurs différends En toute simplicité, en toute discrétion. Après, ça se passe pas mal sur les jours off ou les choses comme ça, où voilà, il y a des discussions qui se créent, et dans des réunions, voilà, avant des dates où on dit là clairement, hier soir il y a eu des problèmes avec telle ou telle personne, donc on va mettre ça sur la table et puis on va essayer de résoudre. Un petit peu le problème, quoi. Mais bon, là, je pense que le fait déjà de pouvoir se jauger un petit peu à l'avance, ça va, du coup, comme je disais tout à l'heure, il y a les valeurs et les limites, et ça va déjà pouvoir dégrossir un petit peu les limites à ne pas atteindre chez certaines personnes qui vont être très sensibles sur certains sujets, étant donné qu'on est une équipe très hétéroclite, finalement. Il y a des gens qui ne s'attendent pas du tout à ce que quelqu'un soit choqué par des propos ou par des gestes. Et ça, il faudra que ce soit dit avant, dorénavant.
5: Parce qu'effectivement, je rebondis sur ce que tu disais, Jojo, c'est vrai que ce qui est... On parlait tout à l'heure aussi que le Caravan Tour, on parle aussi à des gens qui ont des cultures différentes et qui viennent aussi découvrir autre chose. Mais effectivement, pour les gens qu'on embarque aussi dans le Caravan Tour, c'est des gens aussi issus de plein de milieux différents, et qu'on ait valeur... différentes mais communes d'une certaine façon aussi avec nous quand même, parce qu'on est même, et voilà, on est des gens avec qui on s'entend bien, même si voilà des fois par des frictions, mais en tout cas des moments plus ou moins faciles.
1: C'est peut-être une différence dans la mise en application des valeurs plutôt, oui, comment ils le mettent
3: je
1: en
3: pense.
1: Place, mais les valeurs
5: exactement.
1: Sont communes.
3: Je pense.
5: Et d'autant qu'en plus, même si on est sur une tournée qui, d'un point de vue public, dure une dizaine de jours, d'un point de vue humain, c'est assez important, parce qu'au final, voilà, on entraîne une trentaine de personnes. Sur les routes où on vit tous ensemble, au final, dans un espace qui est quand même, on va dire, circonscrit au site du Caravan Tour, globalement, à quelques lieux de la ville quand on a un peu de temps pour s'y balader. Donc, au final, on est toujours tous ensemble et y a des gens qui vivent en communauté, des gens qui vivent en appartement, en maison, on a des gens qui vivent de façon totalement différente, qu'on met d'un coup au même endroit. Donc, effectivement, tout le monde ne peut pas forcément en faire, ou en tout cas, ça change. Humainement, c'est très, très fort.
6: Oui, que des gens qu'on recrute, à qui on a confiance, qu'on sait qu'ils vont, ou qu'on pense que ces valeurs leur parlent. Et on ne va pas recruter quelqu'un si on a un doute sur cette personne, quoi. De toute façon, dans tous les cas, quoi. Et après, on va essayer que tout se passe bien, vraiment une bienveillance pour tout le monde, quitte à des fois être un peu peut-être maternalisant ou quelque chose. C'est vraiment pour expliquer aux gens qu'on essaye de faire attention à eux.
5: Ouais.
6: Après, on n'est pas formé pour ça non plus, quoi.
1: Oui, mais
6: on
1: c'est
6: se débrouille,
1: décidé,
6: quoi. Bah, c'est ça, quoi. On essaye de mettre des choses en place,
3: les outils qu'on a. Ouais.
4: Ça. Ouais, bah oui. Et puis, en fait, le truc, c'est que on est tellement divers que même si on pense qu'on a ces valeurs-là et qu'on les a fondamentalement en amont, sur le terrain, mis bout à bout, trois dates de suite, avec des démontages, de la technique, de la chaleur, de la gestion humaine, de la gestion sociale et de la gestion inter-équipe derrière, tu peux être Gandhi qu'à l'arrivée t'as envie de péter des gueules, quoi, quand même.
1: Oui, mais ça c'est normal.
5: Voilà.
6: Et puis on a vécu. Pardon.
5: Je t'en prie.
6: Non, on a vécu des moments des fois compliqués, donc maintenant on sait, en tout cas surtout moi, Jojo, ceux qui l'ont fait plusieurs fois, on a des expériences plus très bonnes et on a eu des mauvaises, donc on fait tout pour que les erreurs qui ont été faites ne soient pas reproduites, quoi.
5: Et ça, et puis les gens aussi qui participent au Caravan Tour, et à raison d'ailleurs, on tous leur voit au chapitre, font les retours, notamment à Jojo, ou même après le Caravan Tour, pendant les réunions, les AG, etc. Et au final, ce qui est évident pour l'un ne l'est pas forcément pour l'autre, et certaines petites choses, qui sont petites pour certains, plus grandes pour d'autres, sont remis en avant sur la gestion ou sur certaines petites choses qui peuvent. Certaines personnes s'en ficheraient peut-être, mais d'autres sont plus réactifs à certains sujets. Donc l'idée, c'est de faire en sorte que ça reste convivial et
4: inclusif,
5: exactement, dans l'équipe. Voilà, rassurez-vous, pas de bagarre en interne, mais effectivement, c'est toujours important, même sur une mini friction, sur un pas grand-chose, de prendre ça en compte, d'améliorer un petit peu la formule aussi, et de faire en sorte que le Caravan Tour il soit pour tous, pour le public, mais aussi pour les gens qui ils travaillent, ils sont là bénévolement, parce que c'est une expérience humaine qui est totale, à la fois, donc, encore une fois, pour le public, mais aussi pour les gens qui y travaillent, parce qu'ils ne sont pas forcément juste artistes, ingénieurs, ou n'importe quel que soit leur rôle sur le Caravan Tour. On est tous un peu multitâches, on fait de la régie, On fait du montage, du démontage, du pilotage. Donc, c'est important que tout le monde y trouve sa place à juste titre.
3: Et du coup, moi, j'ai envie de dire que, bon, là, on parle de grief qu'il peut y avoir dans l'équipe, mais qu'il y a une très bonne balance quand même, parce qu'il y a en fait des moments exceptionnels qui se passent entre les gens. En fait, concrètement, bon, voilà, là, on parle du pire, enfin, on parle de ce qui arrive avec la fatigue et tout. Les gens qui pètent les plombs ou choses comme ça, ce qui arrive, ce qui est inévitable, je pense. Mais clairement, il y a des moments où ça rapproche et également beaucoup de personnes entre elles, des personnes qui vont se très très naturellement se rapprocher, vont se soutenir, vont essayer de se tirer vers le haut, c'est pas grave, voilà, hier t'étais pas bien, là aujourd'hui ça ira mieux, et on assiste à plein de belles choses, plein de belles rencontres. Moi j'ai fait des rencontres mais exceptionnelles, donc de gens dans la tournée du Caravan Tour avec qui je suis encore ami aujourd'hui et que j'aurais pu ne plus jamais croiser effectivement. Et parce que c'est des gens qui m'ont aidé, qui m'ont fait évoluer spirituellement, qui m'ont fait, parce que on est dos au mur, on vit des émotions tellement intenses qu'à la fin tout le monde chiale, plus personne ne veut repartir, quoi qu'il se soit passé, tout le monde est en train de dire oh, c'est la fin, mais alors qu'on est à genoux sur les rotules, on n'en peut plus, et plus personne ne veut repartir, quoi qu'il se soit passé pendant la tournée, quoi.
1: Ça me fait un peu penser

0: qui a décrit
1: Oui.
0: concrètement le Caravan Tour comme une
1: Colonie de vacances pour ados attardés.
0: Voilà.
2: Ah bah voilà.
1: C'est Alex. Coucou Alex des Dirty Rodeo.
0: Voilà, coucou Alex, des gros bisous.
3: Mais ce qui est bien aussi, effectivement, avec le Caravan Tour, c'est que oui, on parle du pire un petit peu, mais c'est effectivement assez à la marge, heureusement d'ailleurs. Sinon, en fait, ce qui fait aussi la longévité du Caravan Tour, je pense en tout cas, de ma petite expérience de la chose, c'est qu'effectivement, c'est quand même énormément de positif, même quasiment que du positif. Oui, c'est fatigant, mais dans la fatigue, on s'y retrouve au final tous, parce que on en suit tous au final, parce que même si on est en Bretagne, il fait quand même très chaud. Donc voilà, on est dans cette adversité-là et on partage des moments communs qui sont fatigants,
4: intense,
3: ouais. Mais hyper intenses et très positifs.
0: Excellent. C'est
3: dans les moments de pause ou de concert, on s'éclate.
4: Et
3: c'est ça qui est important.
4: Tu vas avoir aussi un truc, la débrouillardise qui est induite par le Caravan Tour est quelque chose de complètement taré. Je veux dire, moi, personnellement, je me suis retrouvé à démonter un cache d'un moteur de camion frigo pour essayer de réparer les gens en dessous. Oui, oui, non, mais on dira pas la suite, Gilbert, j'ai le tablet.
2: Non, mais ça cultive la créativité, c'est ça qui est beau. Et l'indépendance, c'est ça les valeurs.
3: Mais carrément, pour rebondir sur les exemples que tu citais, en tout cas, sur les expériences que j'ai eues, j'ai eu à la fois des moments où effectivement, notamment sur le pilotage, par exemple des véhicules, où j'ai appris à piloter des véhicules sur lesquels je n'étais pas du tout adapté. En tout cas, pas du tout habitué, disons.
4: Je ne pensais pas être adapté.
3: Voilà, je ne pensais pas, parce que je peux, mon permis me le permet, mais je ne l'avais jamais fait ça. Et j'ai énormément appris, c'est une école à part entière, d'une certaine façon.
5: Est-ce qu'on peut dire que vous travaillez comme des fourmis?
0: Ouais, complètement. En vrai, on s'entraîne l'un l'autre vers le haut, et c'est du coup dans l'adversité qu'on découvre vraiment les gens. C'est pour ça que je tiens à dire qu'en fait, il y a des relations qui se créent sur le Caravan Tour qui sont extrêmement fortes parce qu'en fait, on est sans cesse en train de repousser nos limites pour pouvoir livrer en fait un spectacle toujours, toujours, toujours plus haut. Et du coup, dès qu'il y a quelqu'un qui se rend compte, en général, que quelqu'un ne va pas bien ou que quelqu'un n'y arrive plus, il y a toujours des gens qui vont dire « Allez, ça va aller,
4: ouais.
0: Tu vas y arriver, ça va le faire, on y va. » Ou alors « Là, prends un jour de repos, c'est bon, on a ce qu'il faut dans l'équipe. » Ça, c'est plutôt, voilà. Des fois, si ça m'arrive de dire « Bon, aujourd'hui, toi, t'es off. Profitez de la soirée, faites ce que vous voulez, dormez, venez danser. » Et du coup, ça donne lieu aussi, voilà quoi. Enfin, il faut laisser un petit peu respirer les gens. Et voilà, cette organisation, en fait, elle fait que finalement, ça crée des choses très intenses, mais globalement, qui ne sont vraiment pas négatives, quoi. Ça
4: ouais.
0: crée vraiment une cohésion très, très, très, très positive, parce qu'on aura vécu des choses extrêmement dures ensemble, et qu'à la fin, quand on est tous à genoux en train de se séparer, on a tous envie de pleurer parce que c'est fini.
4: Ouais.
0: Et qu'on ne vivra plus jamais ça. Quand on rentre à la maison, en général, c'est pour ceux qui rentrent chez eux.
5: Ah, t'as le spleen derrière.
0: Voilà, qu'on une espèce de qu'on une vie, on va dire, peut-être plus banale que la mienne, hein, mais quand on rentre à la maison, il y a des gens qui complètement s'effondrent, en fait, parce que ils sont au bout de quelque chose. Et quand y a, je sais pas, ton mari, ta femme, ton gamin qui te demande comment ça s'est passé, et que tu peux même pas répondre parce qu'il s'est passé tellement de choses.
4: C'est indescriptible.
0: C'est ultra fort, c'est impressionnant, en vrai.
5: Moi, et sur ces belles émotions, est-ce que nous mettrions pas un petit peu de musique?
2: Oui, si tu veux. Vas-y, alors nous allons reprendre avec...
5: Adam and the Ants.
2: Oui.
5: Leur fameux Stand and Deliver, qui est extrait de Prince Charming.
2: Et ensuite, Dimitri est enfin heureux, va pouvoir avoir son Alestorm Tortuga de The Thunder Fist Chronicles.
4: Ensuite, nous passerons sur Canal Hit pour le titre Underwood Again and Boogie with Canal Hit pour le titre de l'album.
0: Et ensuite, on terminera par les Drop. Kick Murphy's The Rust Tattoo.
5: Ah. Signed and Sealed in Blood, c'est le nom de l'album. Yeah.

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1: Oui, parce qu'on est très très proche du micro de mémoire.
2: Vous cherchez des animateurs chauds dans votre région?
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2: 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Love. B-I-T-E.
0: 02. 28, 25, 24, 88, si vous voulez nous appeler.
1: Ouais. Alors, du coup.
3: Steph, il n'y avait pas un moment. Steph, ouais, il n'y avait pas un moment dans le micro.
1: Ouais, Steph, il n'y avait pas un moment où tu m'as dit qu'on était un petit peu hors budget dans la pauvreté en ce moment.
0: Exactement, on se permet un petit interlude ici, on dérape et on s'affirme sur des choses comme par exemple être pauvre. Être pauvre est un luxe qui devient difficile de s'offrir. Surtout en cas de crise climatique. Partout, des gens figés et abrutis par la chaleur. Ils sont comme moi. De plus en plus de dominateurs communs poussent les personnes d'horizons et de milieux sociaux différents à chercher quelque part un refuge à la chaleur. Qui dans une galerie marchande, qui dans une église, dans un musée, à la poste, parfois, ils trébuchent et perdent l'équilibre sous les assauts du cagnard. On garde la face, mais je ne fais pas exception. Sortir, acheter pour ceux qui peuvent, galerie marchande, se créer, s'inventer une occasion de s'abriter du four que représente la rue. Serait-on enfin mieux chez soi? Non, quand on a un chez soi, car on ne peut pas y rester indéfiniment. Même avec les ventilateurs et la douche fraîche à intervalles réguliers. Les changements climatiques mettent à nu les inégalités entre humains, les rendent évidentes, béantes. Quid des personnes avec un suivi psy? Va-t-on attendre qu'on crève tous de chaud pour déminéraliser les espaces publics et reverdir, créer plus d'îlots de fraîcheur. Et la médiathèque, par exemple. Oui, un autre endroit climatisé. Ah, la média, elle aura joué un rôle important pour construire ma culture musicale. Et maintenant, à ne pas crever de chaud. On se languit de l'être aimé, le cas échéant. On y pense très fort, mais le temps n'est pas trop à se coller. Alors on imagine l'odeur de sa peau et au goût de ses baisers. Son souffle. Il faut être solide pour vivre dans un monde dénué de câlins. Retour à la médiathèque et à la canicule. Se réfugier tout en bas du parking souterrain. Ça pue. Trouver du frais, même si ça pue. À tout prix. À au moins 10 degrés de différence avec la fournaise en haut, je prends. C'est glauque. Je suis un réfugié climatique. Ça pourrait être un endroit perdu, mais il est accessible à tous. Un lieu marginal, mais comme prévu par la société. Bizarre. Mélange des genres. Un bruit sourd de ventilation occupe entièrement le paysage sonore, glauque et punitif. Le bruit assourdissant de la ventilo couvre même la tentative de diffusion d'une musique d'ambiance commerciale dans le fameux parking. Ces sites particuliers font partie des abords de la ville. Comme le disait le poète Jim Morrison, il y a un danger au bord des villes. There's a danger at the edge of town. Tous les laissés pour compte du développement économique, les parias, les populations. J'ai tenté ma chance à la gare. Le soleil tape sur les verrières, ça sent la sueur, la peur et le stress. Retour donc au moins deux du parking souterrain. Je me demande pour un instant si du matériel n'est pas entreposé sous une bâche en long comme ça, là. Si un type dort là, peut-être. Combien de temps a-t-il cherché avant de trouver un lieu de repos? J'ai été à sa place et vous dormiriez n'importe où une fois épuisé. Où les vents chauds nous mènent-ils? Le sirocco, l'armatan. Ici, le contexte est glauque, mais il fait frais. Alors certes, vous croiserez des gens cassés, en quête d'un soulagement par la température fraîche. Combien de temps avant que nous ayons tous à trouver un refuge dans les profondeurs bétonnées de la ville? Tous sans domicile. Ceux dans des bouillards thermiques, tous à côtoyer la crasse et la vermine. Tous égaux dans le délabrement. Je vois notre avenir et il ne fait pas rêver. Eh oui, Yann Barthès. Le SDF allongé se réveille et s'ébroue en gémissant tel un animal. J'ai beau être solide, pas impressionnable, solidaire, j'ai une envie pressante de partir loin. Bientôt, nous en serons tous là, sauf Bernard Arnault. N'en doutez pas, vous n'y couperez pas. Si ce n'est pas demain, ça sera après-demain. Merci de m'avoir écouté.
4: Merci de tout ce love.
3: C'est bon, ça. Oh.
0: Pensez aux gens, offrez-leur de la flotte, offrez-leur des sandwichs si vous ne voulez pas leur donner d'argent. Mais faites quelque chose pour les gens à la rue, ils en ont besoin. Les gens qui ont un suivi psy, etc. Je ne vais pas me répéter, mais c'est hyper important. C'est maintenant qu'il faut être solidaire.
1: Et vous pouvez faire un bisou à Steph aussi, parce qu'il en a besoin.
2: Oui, il en a besoin.
3: Gros bisous, Steph, gros bisous.
2: Et est-ce que du coup, on ne se mettrait pas du coup, la chanson qui correspond à celle que tu citais, à savoir de Morrison, « There's a danger on the edge of the town ».
4: This is the end.
2: Qui vient de « The End ».
4: Beautiful friend.
2: Cela vous dit, les amis ?
3: Allez, allons-y.
5: Allez.
2: Très bien, meublé alors.
0: Bisous, bisous à tout le monde.
2: Vous voulez pas meubler un peu ?
5: Vous voulez combien de meubles ?
0: Monsieur meuble.
2: Moi, je veux bien un guéridon.
5: Ricoman.
0: Ou Fly Fly, la boîte à meubles.
2: Mmh.
0: Oh. J'en ai marre de citer des marques.
3: Ikea. Ikea. Il fait frais en Suède. J'aimerais bien en Suède.
2: Allez.
3: Ah, le meublier dans les fjords.
5: C'est bon, le se rencontre.
2: L'instant meuble est terminé.
3: Merci, Nils.

0: Alors, on est de retour à l'heure collision JTFM 91.2. Et nous sommes toujours avec
1: le caravanistan libre.
0: Les organisateurs du
2: caravanistour. Allez.
0: Alors du coup, moi je vais passer mon tour avec Dom, on doit partir, mais sinon on vous laisse avec Stéphane qui va vous cuisiner bien aux petits oignons les dernières
3: questions.
0: Allez, et Nils, s'il est sage, vous me raconterez hein, évidemment. voilà, let's go, vas-y Stéphane, tu peux reprendre.
1: Alors, au revoir Dom, au revoir Anso.
4: Salut.
3: Au revoir les filles.
1: Au revoir.
4: Au revoir.
1: Au revoir.
0: Au revoir les gars.
3: Non mixité, non choisi.
0: Caravane tour. Ah, je viendrai peut-être vous visiter le 9 août à Quimper.
1: Venez le 9 août.
0: Vous
1: voulez. Viens nous visiter la caravane.
4: Quimper sera une date très spéciale en plus cette année. Si je peux me permettre cette allusion. Ouais. Parce que Quimper sera, si nos calculs caravane cette année sont bons, sera la 100e date du Caravane Tour depuis sa création en 2000. Et ouais, rien que ça.
1: Et on aura une autre date aussi un peu spéciale.
0: Un peu d'artifice et tout, non ?
4: Il y aura des surprises.
1: Quand nous serons à Mélionnec, nous serons le 13 août et nous serons à peine 30 km du Carré et du site du Motocultor. En même temps. Et le plaisir me fait vous dire que programmer quelque chose d'alternatif à ce ramassis d'organisateurs fascisants me plaît. Voilà. C'était ma petite interlude personnelle.
0: Merci.
5: Alors moi, dans une conversation que j'ai entendue sans espionner, vous aviez l'air d'avoir envie de parler des autres équipes. Est-ce que j'ai bien compris ce que j'ai entendu ?
6: Ouais, tout à fait. En fait, on aimerait bien présenter un petit peu tout ce petit monde qui fait tourner donc la République autonome du Karavanistan, comme on aime bien l'appeler chez nous. Donc, à savoir qu'en fait, on a une équipe staff et artistes qui sont rémunérés. De par ce qu'on peut faire sur la tournée et
1: en amont.
6: Donc en amont et en aval sur des prestations extérieures pour que tout le monde y retrouve à peu près son compte. Faut savoir que chaque artiste et technicien est amené à remballer des guirlandes, vider des cendriers et puis aller jeter des poubelles, parce qu'on est vraiment tous ensemble, donc c'est voilà. Et toute une équipe de bénévoles qu'on remercie tout particulièrement et très très chaudement parce qu'ils eux viennent passer une, deux de leurs trois semaines de vacances à l'année pour trimer pour nous sous la chaleur et sans jamais rien dire. Voilà, donc on a des bénévoles qui sont au bar, on a des bénévoles qui sont au montage donc technique, et on a des bénévoles également au catering, voilà, donc des choses par exemple les catering qu'on n'avait pas il y a quelques années, on s'est rendu compte que c'était très important que les gens mangent bien, mais là on fait évoluer par des constructions, donc là on a une nouvelle caravane catering qui arrive cette année sur le site qu'on est en train de construire, qui va arriver dans l'enceinte du festival avec Agathe et Léa qui nous feront des bons petits plats tous les jours pour qu'on puisse tenir la charge et pour que le moral reste bon. Et voilà.
1: Donc, parce
6: voilà.
1: Que c'est important de manger.
6: C'est important de manger, c'est important d'être bien, d'être. Parce qu'on n'est pas, on n'a pas toujours le gîte et le couvert quand on arrive dans des endroits, même plutôt rarement. Donc, on se débrouille par nos propres moyens. Et que voilà. Donc, on a plusieurs équipes. Donc, de bénévoles, de professionnels. C'est un grand mix de tout ça. Tout le monde prend des risques et prend sa peine, on va dire quoi. Et tout le monde en sort avec un énorme sourire. Parce que c'est réellement glorifiant pour sa personne de pouvoir participer à tout ça, clairement.
1: Ouais, c'est tellement cathartique, vraiment très très fort, de pouvoir réussir à se rendre compte qu'on est capable de faire toutes ces choses-là ensemble, que C'en est émouvant.
6: Ça l'est, complètement.
5: Bon, allez, on est en libre antenne, là. Donc, si vous avez envie d'aborder un sujet par rapport au festival, donc déjà, on peut rappeler
6: www.caravansansetour.fr. Ouais. Sur le Facebook, sinon, on est caravantour-officiel. Voilà, donc pour avoir toutes les infos au fur et à mesure de la tournée. On a un petit SMS qui tourne, donc on espère que ça va tomber sur vos téléphones assez rapidement. On compte sur les gens pour faire tourner le SMS, donc pour espérer vous croiser... soit chez vous sur la place de votre village ou soit sur la route de vos vacances clairement et pour faire la fête pour manger pour boire
1: pour vivre, pour se rassembler,
6: parler,
1: aimer
6: et faire encore des rencontres et des rencontres et aussi pour dire que aujourd'hui, le monde de la musique, il a bien évolué, mais qu'on peut aussi faire de la musique libre et autonome à tout le monde. Voilà.
5: Super. Eh ben, est-ce que nous continuons à vous laisser la parole sur le festival ou
7: Si, on n'a pas parlé du... Je repense à une bénévole aussi qui nous suit depuis... C'est sa troisième année aussi, en même temps que Dim. Ouais. C'est Mathilde qui fait les photos, les teasers, que vous pouvez voir passer sur les réseaux aussi.
1: Qui fait la médiation avec Gilou aussi.
7: Aussi. Elle partage, bien oui, sûr. Elle passe beaucoup de temps avec Gilou, alors il faut vraiment l'encourager.
1: De la force, de la force. Hein. Gilou, c'est pour toi.
6: Et voilà, y a aussi ouais. On a aussi une très bonne amie qui nous suit maintenant de là-haut,
8: oui.
6: Que j'aimerais bien évoquer.
8: Bien sûr.
6: Qui a mis une bulle de protection sur notre festival. Donc Mag, à qui j'ai envie de rendre hommage aujourd'hui, qui nous a quittés il y a maintenant 4 ans.
5: 4 ans.
6: Et j'aimerais lui rendre hommage parce que le Caravan Tour, c'était quelque chose pour elle et c'était quelque chose pour nous de l'avoir sur le Caravan Tour. Elle a beaucoup fait évoluer les choses. Surtout en termes de médiation et surtout en termes d'énergie propre et gros bisous Mag
1: Et elle nous suit d'ailleurs toujours sur chacune des tournées
6: parce qu'elle
1: a un cocktail éponyme au bar que vous pouvez demander, le Mag Warrior,
6: tout à fait.
4: Je pense qu'effectivement, j'espère en tout cas qu'on a réussi à montrer que le Caravan Tour, il y avait vraiment un peu deux côtés, un côté très visible en tout cas avec la partie spectacle, la partie fête aussi, le côté très partage aussi de valeurs, de culture aussi, parce qu'on a défaut de, si on ne sont pas forcément réceptifs, au moins on peut partager effectivement ce qu'on a envie nous musicalement et théâtralement, pas tant que ça, enfin, côté un peu théâtre, spectacle. Le côté découverte, donc, et le côté aussi invisible, je pense, aussi avec la gestion, comment on fait nous en interne, avec donc tout ce qui est équipe, la cohésion de groupe, comment on fait un peu pour faire en fait toute cette tournée qui dure quand même un sacré moment. Comme dirait Denis Brognard, c'est une aventure humaine assez importante.
1: Ah !
4: Par exemple, je pense par exemple au convoi, qu'on n'a pas forcément toujours parlé, mais c'est effectivement, entre chaque date, on roule et on roule en convoi tous ensemble. Donc c'est toujours un aspect assez important parce que on roule tous ensemble, on n'abandonne personne. Donc il y a ce côté très très cohésif et qui révèle aussi que les bénévoles, les techniciens, toutes les personnes qui gravitent autour aussi de ce festival-là, ils sont on va dire assez multitâches comme on pourrait dire parce que effectivement il y a du montage, il y a du pilotage, il y a de la scène à faire ou de la régie. Donc derrière tout le monde est sollicité à son niveau et c'est ça qui est important. On s'écoute tous entre nous et on roule tous ensemble.
6: On fait un grand convoi, on a l'impression, on peut traverser certains bleds ou certaines villes avec notre grand convoi et réellement les gens ils nous regardent avec des étoiles dans les yeux. On est un peu comme un cirque, quoi. Et sur le camion-bar, on a deux bons gros speakers sur les côtés.
7: Qui feront le retour cette année.
4: Avec grand retour.
6: Grand retour des speakers sur le camion-bar. Et on annonce notre venue en traversant le village À l'ancienne, comme les cirques.
7: Avec un magnifique son.
6: Avec un magnifique son d'époque. Donc sur le J9. Et donc voilà, ça fait très très cirque. Ça fait, voilà, on a un convoi d'entre 12 et 14 véhicules. Donc voilà, merci de ne pas nous couper la priorité quand on est.
1: Bah, le faites pas, ne serait-ce que pour vous, pour vous santé.
7: Restez courtois quand on passe.
1: Ça va être compliqué pour vous si vous nous coupez la priorité. Quoi.
6: Tout à fait.
4: Et on va effectivement, chaque année, on va améliorer ce Caravan Tour, notamment avec des réparations, des améliorations en tout genre.
1: Et de la co-construction.
4: Exactement. Et chaque année, on va améliorer ça, tout en gardant cette envie de partager ça avec tout le monde. Et voilà, sans changer notre mentalité aussi sur la programmation ou sur les valeurs qu'on a envie de bouger. Donc n'hésitez pas, bien sûr, à rejoindre cette aventure qui est... pas unique en France, mais en tout cas qui est juste incroyable en fait à vivre.
5: Est-ce qu'on n'enchaînerait pas sur un petit peu de musique?
1: Sur un petit peu de musique, tout à fait, tout à fait. Est-ce qu'on n'irait pas sur Pagan Altar?
4: Allez,
6: allons-y.
5: Armageddon.
1: Armageddon. Rien à voir avec Ragot le hamster. Hein. Sur l'album Lords of Hypocrisy.
5: Et nous avons ensuite Egypt avec Endless Flight sur l'album. Éponyme.
6: Éponyme.
5: Voilà.

0: leur collision sur JetFM 91.2. Qu'est-ce qu'on ne peut toujours pas dire sur Darmanin, du coup ?
1: On ne peut toujours pas dire, on n'a toujours pas le droit de dire que Darmanin est un gros violeur, sa mère.
0: Un gros violeur, c'est ça que tu as
1: dit ? Un énorme violeur qui accorde des faveurs logistiques de logement, en tout cas.
0: Ça, on ne peut pas le dire.
1: On ne peut pas le dire, on n'a toujours pas le droit de le dire. Que je n'entende personne le dire, parce que je vais être obligé de censurer.
2: Ils ne le diront pas.
1: Je vais être obligé de censurer ce propos que tel Pascal Praud le fait si dignement, d'ailleurs, auprès de ses chroniqueurs.
3: Elle est digne, cette personne.
1: Elle est d'une dignité. Mais d'une dignité.
0: Et avant de conclure cette émission marathon, qui dure depuis...
1: Qui dure.
0: 20 heures, n'est-ce pas ? Eh bien, nous en aurons bien profité, n'est-ce pas, pour faire la promotion du...
1: Caravanistan libre.
0: Et je crois qu'on peut rappeler les dates maintenant, si tu veux bien.
3: Oui, tout à fait. Donc, déjà, merci à JetFM et à leur collision de nous avoir invités. Et on va faire un petit rappel des dates avant de se quitter en chanson. Donc nous serons le 1er août au Puy des Dorés, à l'endroit où se déroule le festival Képasso, pour ceux qui connaissent. Le 2, nous serons à Soulvache, donc
1: à la Chevalerie,
3: dans une ferme associative. Le 4 août, nous serons à Chauvigné, dans la patrie de notre ami Manu des Clébards.

0: Le 05-08, donc le 5 août, nous serons à l'Ermitage Lorge dans le 22, patrie de notre cher Gilou. Le
1: Gilou pour les
0: 7
1: intimes.
0: août, nous serons au Faouët, mais au Faouët, attention, dans le 22, donc au-dessus de, enfin, nord-nord, donc chez l'ami Papy. Nous serons le 8 août à Brignogan. Plounéour 13 à la brasserie Corps de Grève
1: Corps de
0: chez
1: grève.
0: l'ami Simon. Le 09-08, nous serons à Quimper chez l'ami Mairie de Quimper. Le 11-08, nous serons à Kerrien sur le site du festival, donc le Boulodrome donc, et ancien site de festival Tomahawk, très bien emmené par Arthur.
1: Par
0: Ah, tu, tout à fait.
1: rature.
0: Ensuite, nous serons le 13-08 à Mélionnec dans le 22 et pour finir à Tréal le 14 août dans le 56. Au
1: Voilà.
0: plaisir donc du coup de vous voir,
1: De
0: de
1: vous
0: faire des
1: écouter.
0: sourires, de vous entendre,
1: De vous écouter.
0: de pouvoir vous prendre dans nos bras,
1: De
0: c'est
1: vous
0: ma vie de vous
1: sentir.
0: prendre dans nos bras et que vous profitiez bien du spectacle. Parce que on a vraiment envie que ça vous fasse plaisir. Donc on va enchaîner sur
1: Sur
0: deux
1: les...
0: chansons pour clôturer cette émission. La première sera Chaîne de vie interprétée par les Clébards et la deuxième hommage à Mag, ce sera The Gossip, Eric Ross.
1: Et c'est tout pour nous. Nous vous souhaitons tous une bonne et agréable soirée.
2: En
1: J'espère que
2: vous
1: vous avez accepté
2: remerciant,
1: cette
2: merci beaucoup.
1: présence sur les ondes hertziennes avec nous. Au revoir.
3: Au revoir,
0: bye
3: gros bisous.
0: Bye.
1: Au
0: Ciao. Bonne
1: revoir.
0: soirée.
2: Bisous, bisous.

Avoue-moi une bière, Toto, s'il te plaît. Bon, la prochaine chanson, elle est locale, ça la reste.

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